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Bonjour à tous, nous sommes le 25 août, on en profite pour souhaiter une bonne fête aux Louis. Les Louis accordent beaucoup d'importance aux valeurs familiales, ils peuvent ainsi se montrer très protecteurs envers les siens. Une solidité à toute épreuve, volontaires, fonceurs, rien ne les arrête lorsqu'ils se sont fixés un but. Très sociables, ils ont un sens profond de l'amitié et l'esprit de service, curieux, intelligents, ils aiment sortir des sentiers battus et sont sentimentaux et rêveurs à leurs heures. Voici quelques faits marquants, 1960, ouverture des 17e Jeux Olympiques à Rome. 1973, deux coprinces d'Andorre, le président Pompidou et l'évêque Durgel, se rencontrent pour la première fois depuis 700 ans. 1976, démission de Jacques Chirac du poste de Premier ministre de Giscard d'Estaing. Il est remplacé par Raymond Barre. 1990, le Conseil de sécurité de l'ONU autorise l'usage de la force pour faire respecter l'embargo maritime contre l'Irak. 2001, disparition de l'acteur Philippe Léotard. 2006, une femme de 21 ans est mise en examen après la découverte de son bébé décédé par asphyxie dans un sac poubelle à Beauvais dans l'Oise. Et puis en 2012, on note le décès de Neil Armstrong, astronaute américain, premier homme à marcher sur la Lune le 21 juillet 1969. Une belle brochette de célébrités sont nées ce 25 août. Blake Lively, actrice américaine, tout comme Rachel Bilson, Vanessa Evangelou, dite Evangelie, chanteuse, le cycliste Gilberto Simoni, deux fois vainqueur du Tour de l'Italie. Nous avons aussi Claudia Schiffer qui vient de Rimberg en Allemagne, mannequin. Le réalisateur et écrivain américain Tim Burton, Thomas Connery, plus connu sous Sean Connery. Lui est né en Écosse et l'écrivain Dominique Fernandez. On termine par le dicton du jour. Si la lune de Saint-Louis se fait en beau, sois réjoui. Passez une très bonne journée. À demain.

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1: Bonjour à tous, dans l'actualité jeu vidéo du jour, on parle du jeu Reloaded en abonnement Xbox Game Pass Premium. Une équipe, un coup, un plomb, mélangez tous ces ingrédients et vous obtenez un casse comme on les aime. Avec un petit truc en plus, les membres de votre bande sont en fait des citoyens de tous les jours, originaires de plusieurs pays avec des carrières ordinaires. Votre mission, reprendre les artefacts au musée occidentaux. Le plan, à vous de le concevoir. Vous pouvez le télécharger dès à présent via le Microsoft Store. Il est disponible sur Xbox Series X et S, sur PC et Cloud. On se retrouve très vite avec d'autres jeux vidéo à découvrir.
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2: Bonjour à tous, l'horoscope de ce mardi. On débute avec les béliers. De belles occasions vont se présenter devant vous aujourd'hui. À vous de les saisir.
3: Taureau, vous avez la tête à l'envers en ce mardi. Rien ne se passe comme prévu.
4: Gémeaux, vous êtes apaisé et en harmonie avec vous-même. Vous êtes d'un calme olympien.
5: Les cancers, vous croquez la vie à pleines dents. La journée sera belle et fructueuse. Vous brillerez de mille feux.
6: Lion, on vous admire et on vous envie, c'est le prix de la réussite.
7: Les vierges, vous ne lâchez rien, c'est comme ça que vous arrivez à vos fins.
8: Les balances, vous avez du mal à vous organiser, vous courez après le temps.
9: Les scorpions, vous êtes droit dans vos bottes, vous savez ce que vous voulez.
10: Sagittaire, un mot d'ordre aujourd'hui, générosité, vous avez envie de faire plaisir à tout le monde.
11: Les capricornes, vous allez assurer sur tous les fronts aujourd'hui, personne ne vous arrive à la cheville.
12: Verseau, votre optimisme est à toute épreuve et il met du baume au cœur du côté de vos proches.
13: Et enfin, les poissons, vous allez être partout aujourd'hui.
14: Attention à ne pas vous brûler les ailes.
2: Avec tout ça, très belle journée, très bon mardi.
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1: Bonjour à tous. Dans l'actualité cinéma du jour, on parle de la sortie de la comédie Ni vu ni connu à partir du 7 octobre avec Isabelle Huppert et Sandrine Kiberlain notamment. Corinne Maclou est figurante. Elle enchaîne les tournages avec l'espoir d'être remarquée, de décrocher enfin un vrai rôle lorsque son chemin croise celui de Sandrine Kiberlain et qu'une relation commence à se nouer entre les deux. Corinne espère concrétiser son rêve, mais la célèbre actrice va-t-elle vraiment l'aider à se faire une place au sein de la grande famille du cinéma? Réponse à partir du 7 octobre dans les salles de cinéma. La sortie du film Ni vu ni connu. On se retrouve très vite avec d'autres films à découvrir.
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1: Bonjour à tous, dans l'actualité auto-moto du jour, Volkswagen supprime la moitié de ses modèles d'ici l'année 2030. Le groupe Volkswagen va procéder à une intervention drastique dans son portefeuille. D'ici 2030, jusqu'à la moitié de tous les modèles du groupe va disparaître. Le constructeur automobile allemand veut ainsi réduire drastiquement la complexité et libérer des capitaux pour l'innovation. Quel modèle risque le plus de passer à la trappe? L'opération d'amaigrissement a été validée il y a quelques jours dans un document par la direction générale du groupe. Le communiqué de presse a annoncé que la gamme des modèles sera progressivement réduite jusqu'à 50% d'ici l'année 2030. Les marques Volkswagen, Audi, Porsche, Skoda, Cupra, Seat sont concernées, même s'il est spécifié aussi que chaque membre de la grande famille ne doit pas nécessairement apporter sa pierre à l'édifice. Par ailleurs, les niveaux de finition et les variantes de motorisation seront réduits de 75%. La capacité de production sera aussi réduite et elle passera d'environ 10 millions à 9 millions de véhicules par an. On connaît les raisons de ces coupes drastiques. Volkswagen doit se refaire une santé financière et cela passe aussi par des coûts réduits de 20% d'ici l'année 2028. Selon plusieurs sources, cela va coûter jusqu'à 50 000 emplois en Allemagne, tandis que 4 usines allemandes pourraient fermer. Jusqu'ici, Volkswagen avait toujours été fier de présenter une gamme aussi étendue, mais avec une époque qui exige des renouvellements de modèles plus rapides et toujours plus de technologies embarquées, la pression sur ce type de vision augmente. Audi a déjà entamé une cure d'amaigrissement et les anneaux ne donneront pas de suite à l'A1 ou au Q2, tandis que Porsche va sans doute revoir sa longue liste de variantes de la 911. Il se pourrait d'ailleurs aussi que des marques entières disparaissent. C'est le cas de Seat, qui conserve aujourd'hui peu de pertinence au sein du groupe et se fait complètement voler la vedette par Cupra, qui revendique de très bons chiffres. C'est aussi le cas de Skoda, qui a bâti son succès sur son portefeuille simple et réalise de beaux bénéfices. Le groupe évalue aussi l'ensemble des groupes motopropulseurs. Malgré les ventes pour l'instant insuffisantes d'électriques auprès des particuliers, il n'est pas exclu que des versions thermiques soient aussi abandonnées. Affaire à suivre prochainement. On se retrouve très vite avec d'autres actus automoto.
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1: Bonjour à tous, nous sommes le 25 août. On en profite pour souhaiter une bonne fête aux Louis. Les Louis accordent beaucoup d'importance aux valeurs familiales. Ils peuvent ainsi se montrer très protecteurs envers les siens. Une solidité à toute épreuve, volontaires, fonceurs, rien ne les arrête lorsqu'ils se sont fixés un but. Très sociables, ils ont un sens profond de l'amitié et l'esprit de service. Curieux, intelligents, ils aiment sortir des sentiers battus. Ils sont sentimentaux et rêveurs à leurs heures. Voici quelques faits marquants. 1960, ouverture des 17e Jeux Olympiques à Rome. 1973, deux coprinces d'Andorre, le président Pompidou et l'évêque Durgel, se rencontrent pour la première fois depuis 700 ans. 1976, démission de Jacques Chirac du poste de Premier ministre de Giscard d'Estaing. Il est remplacé par Raymond Barre. 1990, le Conseil de sécurité de l'ONU autorise l'usage de la force pour faire respecter l'embargo maritime contre l'Irak. 2001, disparition de l'acteur Philippe Léotard. 2006, une femme de 21 ans est mise en examen après la découverte de son bébé décédé par asphyxie dans un sac poubelle à Beauvais dans l'Oise. Et puis en 2012, on note le décès de Neil Armstrong, astronaute américain, premier homme à marcher sur la Lune le 21 juillet 1969. Une belle brochette de célébrités sont nées ce 25 août. Blake Lively, actrice américaine, tout comme Rachel Bilson, Vanessa Evangelou, dite Evangelie, chanteuse, le cycliste Gilberto Simoni, deux fois vainqueur du Tour de l'Italie. Nous avons aussi Claudia Schiffer, qui vient de Rimberg en Allemagne, mannequin. Le réalisateur et écrivain américain Tim Burton, Thomas Connery, plus connu sous Sean Connery. Lui est né en Écosse, et l'écrivain Dominique Fernandez. On termine par le dicton du jour. Si la lune de Saint-Louis se fait en beau, sois réjoui. Passez une très bonne journée, à demain.
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0: générosité, vous avez envie de faire plaisir à tout le monde. Les Capricornes, vous allez assurer sur tous les fronts aujourd'hui. Personne ne vous arrivera à la cheville. Verseau, votre optimisme est à toute épreuve et il met du baume au cœur du côté de vos proches. Et enfin, les Poissons, vous allez être partout aujourd'hui. Attention à ne pas vous brûler les ailes. Avec tout ça, très belle journée, très bon mardi.
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1: Bonjour, le gouvernement qui avait projeté de doubler à 200 euros le plafond des franchises médicales va finalement le porter à 140 euros. Les assurés vont payer en moyenne 10 euros de plus par an, a affirmé le ministère de la Santé. Après le passage d'une tornade hier sur la commune de Pomas près de Carcassonne, 26 personnes ont été blessées, dont 5 transportées à l'hôpital, selon la préfecture de l'Aude. Le bilan matériel, lui, fait état de 100 habitations touchées. Nouveau rebondissement dans le dossier Fibre Excellence. La région Occitanie a déposé hier une nouvelle offre de reprise du site de Saint-Gaudens auprès du tribunal de commerce de Toulouse. Cette proposition s'appuie sur un programme de 90 millions d'euros d'investissement. Plusieurs industriels seraient désormais prêts à participer au projet qui vise à maintenir la production de pâte à papier tout en préparant une diversification des activités du site. Les derniers ajustements doivent être finalisés d'ici au 3 septembre avant une nouvelle audience devant le tribunal de commerce de Toulouse le 8 septembre. Un policier municipal a été mis en examen pour homicide routier et placé sous contrôle judiciaire. Il a été présenté hier à un juge d'instruction après la mort d'un homme dans un accident survenu vendredi dernier au soir à Bienville, dans l'Oise, lors d'un refus d'obtempérer. Les États-Unis annoncent avoir retiré la Syrie de leur liste des pays accusés de soutenir le terrorisme sur laquelle ils figuraient depuis 47 ans. Une nouvelle étape de la levée progressive des sanctions américaines. De son côté, le gouverneur de la Banque centrale de Syrie a salué ce retrait de décision historique. C'est la fin de ce flash. Une très bonne journée à toutes et à tous.
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1: Bonjour, la rétrosport de la semaine, football lassé Ajaccio, monument du football corse a déposé le bilan. Le club n'a pas survécu à une situation financière devenue intenable. Avec plus de 13 millions d'euros de dettes et l'absence de repreneur, la liquidation judiciaire a été actée, mettant fin à 27 ans de professionnalisme. Ce dépôt de bilan va entraîner la suppression de 180 emplois. Le centre de formation est également contraint de fermer ses portes. Tennis, le tirage au sort du tableau masculin de l'US Open a été effectué jeudi en fin de journée. Il a réservé de belles surprises puisque Carlos Alcaraz et Novak Djokovic sont dans la même partie de tableau, tout comme Daniil Medvedev qui affrontera Benjamin Bonzi. Comme ce dernier, les Bleus n'ont pas été très chanceux. Meilleur Français Hugo Humbert affrontera l'Australien Adam Walton, 82e, tandis que Giovanni Pecci-Pericard, 39e mondial, sera opposé à un autre cador, l'Italien Lorenzo Musetti, 10e. Présent également à New York, Gaël Monfils, 50e mondial, croisera le fer avec le Russe Roman Siafouline, 90e, alors que Quentin Ali, 70e, débutera contre David Goffin, 68e. Alexandre Muller aura également une partie difficile à jouer contre Stefanos Tsitsipas, tête de série numéro 26. Eurobasket, la 42e édition du championnat d'Europe, va se dérouler du 27 août au 14 septembre dans pas moins de 4 pays et 4 villes différents. La Lettonie, Riga, Chypre, Limassol, la Finlande, Tampere et la Pologne, Katowice. C'est à Riga que se déroulera l'intégralité du tableau final à partir des 8e. On compte 4 groupes de 6 équipes pour le premier tour. Puis les 4 premiers de chaque poule verront les 8e de finale. Les vice-champions olympiques français qui sont dans le groupe D sont leurs stars Victor Wembanyama et Rudy Gobert sont favoris pour figurer sur le podium. Cyclisme, opéré de la cheville mardi à Lyon suite à sa blessure subie à la fin du Tour de France, Kevin Vauquelin pourra mettre un terme à sa saison. Sa présence aux championnats du monde sur route au Rwanda du 21 au 28 septembre paraît plus que compromise, comme pour les championnats d'Europe du 1er au 5 octobre qui seront disputés en Ardèche et dans la Drôme. Volley face à Porto Rico, les Françaises ont réussi leur entrée dans le mondial vendredi, une compétition qu'elles n'ont plus disputée depuis 51 ans. Elles se sont imposées face à leurs adversaires 25-22, 25-18, 21-25, 25-14 et prennent déjà une option pour la qualification. Prochain rendez-vous avec les Brésiliennes ce dimanche, toujours à Chiang Mai en Thaïlande. C'est la fin de cette rétrosport. Une très bonne journée à notre écoute.

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1: Bonjour à tous, dans l'info insolite du jour. On lisait dans le sable, un touriste voit son camping-car emporté par la marée montante. Au Pays de Galles, un camping-cariste qui s'était aventuré trop loin sur la plage de Black Rock a vu son véhicule enlisé dans le sable mou. Sur une plage réputée pour sa marée montante à grande vitesse, le malheureux a vu son camping-car recouvert par les eaux. C'est une mésaventure qu'on ne souhaiterait même pas à son pire ennemi. Au Pays de Galles, cette plage de Black Rock est réputée pour être un spot où les camping-caristes aiment venir se stationner pour avoir une vue imprenable au plus près de l'eau. Considérée comme l'une des rares plages accessibles en voiture, profiter d'un tel cadre le temps d'un instant n'est pourtant pas sans risque. En effet, si des panneaux de signalisation invitent à ne pas s'engager trop loin sur la plage, ces précieuses indications ne sont pas toujours prises au sérieux. Alors que le principal risque reste celui de se retrouver piégé dans le sable mou de cette plage, les conducteurs les plus inconscients peuvent ainsi s'offrir quelquefois des sueurs froides. Si dans la plupart des cas, une simple opération de remorquage suffit pour se sortir d'une situation devenue complexe, d'autres fois le scénario est tout autre et le pire ne peut être évité. C'est ce qui est d'ailleurs arrivé à ce touriste visiblement étourdi. Ce dernier n'a semble-t-il pas pris en compte les affichages le long de la plage. Après s'être aventuré plus loin que prévu et surtout au mauvais moment, le malheureux s'est fait prendre au piège par la marée montante. La plage étant réputée pour la vitesse de sa marée, il était déjà trop tard pour envisager un remorquage en raison de la montée des eaux. Piégé par la mer, le camping-car a ainsi été submergé par la marée sous les yeux de son propriétaire qui n'a rien pu faire. Si le véhicule a pu être sorti de l'eau avant qu'il ne soit complètement recouvert, l'histoire ne dit toutefois pas dans quel état celui-ci a pu être récupéré. Une chose est toutefois certaine, la prochaine fois, le touriste prendra plus de précautions pour éviter qu'une telle mésaventure ne se reproduise. On se retrouve très vite avec d'autres infos insolites.

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6: Bonjour à tous, nous sommes le 25 août, on en profite pour souhaiter une bonne fête aux Louis. Les Louis accordent beaucoup d'importance aux valeurs familiales, ils peuvent ainsi se montrer très protecteurs envers les siens. Une solidité à toute épreuve, volontaires, fonceurs, rien ne les arrête lorsqu'ils se sont fixés un but. Très sociables, ils ont un sens profond de l'amitié et l'esprit de service, curieux, intelligents, ils aiment sortir des sentiers battus. Ils sont sentimentaux et rêveurs à leurs heures. Voici quelques faits marquants. 1960, ouverture des 17e Jeux Olympiques à Rome. 1973, deux coprinces d'Andorre, le président Pompidou et l'évêque d'Urgell, se rencontrent pour la première fois depuis 700 ans. 1976, démission de Jacques Chirac du poste de Premier ministre de Giscard d'Estaing. Il est remplacé par Raymond Barre. 1990, le Conseil de sécurité de l'ONU autorise l'usage de la force pour faire respecter l'embargo maritime contre l'Irak. 2001, disparition de l'acteur Philippe Léotard. 2006, une femme de 21 ans est mise en examen après la découverte de son bébé décédé par asphyxie dans un sac poubelle à Beauvais dans l'Oise. Et puis en 2012, on note le décès de Neil Armstrong, astronaute américain, premier homme à marcher sur la Lune le 21 juillet 1969. Une belle brochette de célébrités sont nées ce 25 août. Blake Lively, actrice américaine, tout comme Rachel Bilson, Vanessa Evangelou, dite Evangeli, chanteuse, le cycliste Gilberto Simoni, deux fois vainqueur du Tour de l'Italie. Nous avons aussi Claudia Schiffer, qui vient de Rimberg en Allemagne, mannequin, le réalisateur et écrivain américain Tim Burton, Thomas Connery, plus connu sous Sean Connery, lui est né en Écosse, et l'écrivain Dominique Fernandez. On termine par le dicton du jour, si la lune de Saint-Louis se fait en beau, sois réjoui. Passez une très bonne journée, à demain.
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2: Bonjour à tous, l'horoscope de ce mardi, on débute avec les béliers. De belles occasions vont se présenter devant vous aujourd'hui, à vous de les saisir. Taureau, vous avez la tête à l'envers en ce mardi, rien ne se passe comme prévu. Gémeaux, vous êtes apaisé et en harmonie avec vous-même, vous êtes d'un calme olympien. Les cancers, vous croquez la vie à pleines dents, la journée sera belle et fructueuse, vous brillerez de mille feux. Lion, on vous admire et on vous envie, c'est le prix de la réussite. Les vierges, vous ne lâchez rien, c'est comme ça que vous arrivez à vos fins. Les balances, vous avez du mal à vous organiser, vous courez après le temps. Les scorpions, vous êtes droit dans vos bottes, vous savez ce que vous voulez. Sagittaire, un mot d'ordre aujourd'hui, générosité, vous avez envie de faire plaisir à tout le monde. Les capricornes, vous allez assurer sur tous les fronts aujourd'hui, personne ne vous arrivera à la cheville. Verseau, votre optimisme est à toute épreuve et il met du baume au cœur du côté de vos proches. Et enfin les poissons, vous allez être partout aujourd'hui, attention à ne pas vous brûler les ailes. Avec tout ça, très belle journée, très bon mardi.
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1: Bonjour, le gouvernement qui avait projeté de doubler à 200 euros le plafond des franchises médicales va finalement le porter à 140 euros. Les assurés vont payer en moyenne 10 euros de plus par an, a affirmé le ministère de la Santé. Après le passage d'une tornade hier sur la commune de Pomas près de Carcassonne, 26 personnes ont été blessées, dont 5 transportées à l'hôpital, selon la préfecture de l'Aude. Le bilan matériel, lui, fait état de 100 habitations touchées. Nouveau rebondissement dans le dossier Fibre Excellence. La région Occitanie a déposé hier une nouvelle offre de reprise du site de Saint-Gaudens auprès du tribunal de commerce de Toulouse. Cette proposition s'appuie sur un programme de 90 millions d'euros d'investissement. Plusieurs industriels seraient désormais prêts à participer au projet qui vise à maintenir la production de pâte à papier tout en préparant une diversification des activités du site. Les derniers ajustements doivent être finalisés d'ici au 3 septembre avant une nouvelle audience devant le tribunal de commerce de Toulouse le 8 septembre. Un policier municipal a été mis en examen pour homicide routier est placé sous contrôle judiciaire. Il a été présenté hier à un juge d'instruction après la mort d'un homme dans un accident survenu vendredi dernier au soir à Bienville, dans l'Oise, lors d'un refus d'obtempérer. Les États-Unis annoncent avoir retiré la Syrie de leur liste des pays accusés de soutenir le terrorisme sur laquelle ils figuraient depuis 47 ans. Une nouvelle étape de la levée progressive des sanctions américaines. De son côté, le gouverneur de la Banque centrale de Syrie a salué ce retrait de décision historique. C'est la fin de ce flash. Une très bonne journée à toutes et à tous.
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1: Bonjour à tous. Dans l'actualité people du jour, on parle de Cristiano Ronaldo, ses fans piégés par un faux mariage. Ils avaient sorti les téléphones, pris position devant la cathédrale et attendu Cristiano Ronaldo pour rien. Une rumeur assurait que Cristiano Ronaldo, le footballeur, et Georgina Rodriguez allaient se marier le 8 août du côté de Madère. Des centaines de fans se sont donc déplacés pour assister au grand jour. Problème, aucun mariage n'était prévu. Le couple est bien fiancé, mais les cloches n'ont pas encore sonné. Pour les invités improvisés, c'était plutôt mariage blanc. On se retrouve très vite avec d'autres actualités people.
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1: Aujourd'hui dans Jour de musique, je vous parle d'une résurrection, celle de C. Jérôme en 1985. À cette époque, la grande star des années 70 ne fait plus recette. Ses disques désertent le hit parade. Son dernier tube, Julie à la folie, remonte à 1982. Depuis, ce n'est plus vraiment la folie pour C. Jérôme. Pas tout à fait au bout du rouleau, il fait les fonds de tiroir et tombe sur le texte de « Et tu danses avec lui », écrite par Didier Barbelivien 8 ans plus tôt. Magnéto en main, il prend le micro et sent très vite que cette chanson pourrait devenir un véritable tube. Il appelle alors son producteur artistique, Jean Albertini, qui l'encourage à entrer immédiatement en studio. Pas manqué, le disque sorti en juin 85 devient un hit monumental au cours de l'été. Il s'en vendra 1 200 000 exemplaires. Alors après un long passage à vide, C. Jérôme alias Claude Dautel était remis sur les rails. A très vite pour de nouvelles anecdotes musicales.
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1: Bonjour, le gouvernement qui avait projeté de doubler à 200 euros le plafond des franchises médicales va finalement le porter à 140 euros. Les assurés vont payer en moyenne 10 euros de plus par an, a affirmé le ministère de la Santé. Après le passage d'une tornade hier sur la commune de Pomas près de Carcassonne, 26 personnes ont été blessées, dont 5 transportées à l'hôpital, selon la préfecture de l'Aude. Le bilan matériel, lui, fait état de 100 habitations touchées. Nouveau rebondissement dans le dossier Fibre Excellence. La région Occitanie a déposé hier une nouvelle offre de reprise du site de Saint-Gaudens auprès du tribunal de commerce de Toulouse. Cette proposition s'appuie sur un programme de 90 millions d'euros d'investissement. Plusieurs industriels seraient désormais prêts à participer au projet qui vise à maintenir la production de pâte à papier tout en préparant une diversification des activités du site. Les derniers ajustements doivent être finalisés d'ici au 3 septembre avant une nouvelle audience devant le tribunal de commerce de Toulouse le 8 septembre. Un policier municipal a été mis en examen pour homicide routier et placé sous contrôle judiciaire. Il a été présenté hier à un juge d'instruction après la mort d'un homme dans un accident survenu vendredi dernier au soir à Bienville, dans l'Oise, lors d'un refus d'obtempérer. Les États-Unis annoncent avoir retiré la Syrie de leur liste des pays accusés de soutenir le terrorisme sur laquelle ils figuraient depuis 47 ans. Une nouvelle étape de la levée progressive des sanctions américaines. De son côté, le gouverneur de la Banque centrale de Syrie a salué ce retrait de décision historique. C'est la fin de ce flash. Une très bonne journée à toutes et à tous.
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1: Bonjour, la rétro-sport de la semaine, football lassé Ajaccio, monument du football corse, a déposé le bilan. Le club n'a pas survécu à une situation financière devenue intenable. Avec plus de 13 millions d'euros de dettes et l'absence de repreneur, la liquidation judiciaire a été actée, mettant fin à 27 ans de professionnalisme. Ce dépôt de bilan va entraîner la suppression de 180 emplois. Le centre de formation est également contraint de fermer ses portes. Tennis, le tirage au sort du tableau masculin de l'US Open a été effectué jeudi en fin de journée. Il a réservé de belles surprises puisque Carlos Alcaraz et Novak Djokovic sont dans la même partie de tableau, tout comme Daniil Medvedev qui affrontera Benjamin Bonzi. Comme ce dernier, les Bleus n'ont pas été très chanceux. Meilleur Français Hugo Humbert affrontera l'Australien Adam Walton, 82e, tandis que Giovanni Pecci-Pericard, 39e mondial, sera opposé à un autre cador, l'Italien Lorenzo Musetti, 10e. Présent également à New York, Gaël Monfils, 50e mondial, croisera le fer avec le Russe Roman Siafoulin, 90e, alors que Quentin Ali, 70e, débutera contre David Goffin, 68e. Alexandre Muller aura également une partie difficile à jouer contre Stefanos Tsitsipas, tête de série numéro 26. Eurobasket, la 42e édition du championnat d'Europe, va se dérouler du 27 août au 14 septembre dans pas moins de 4 pays et 4 villes différents. La Lettonie, Riga, Chypre, Limassol, la Finlande, Tampere et la Pologne, Katowice. C'est à Riga que se déroulera l'intégralité du tableau final à partir des 8e. On compte 4 groupes de 6 équipes pour le premier tour. Puis les 4 premiers de chaque poule verront les 8e de finale. Les vice-champions olympiques français qui sont dans le groupe D sont leurs stars Victor Wembanyama et Rudy Gobert sont favoris pour figurer sur le podium. Cyclisme, opéré de la cheville mardi à Lyon suite à sa blessure subie à la fin du Tour de France, Kevin Vauquelin pourra mettre un terme à sa saison. Sa présence aux championnats du monde sur route au Rwanda du 21 au 28 septembre paraît plus que compromise, comme pour les championnats d'Europe du 1er au 5 octobre qui seront disputés en Ardèche et dans la Drôme. Volé face à Porto Rico, les Françaises ont réussi leur entrée dans le mondial vendredi, une compétition qu'elles n'ont plus disputée depuis 51 ans. Elles se sont imposées face à leurs adversaires 25-22, 25-18, 21-25, 25-14 et prennent déjà une option pour la qualification. Prochain rendez-vous avec les Brésiliennes ce dimanche, toujours à Chiang Mai en Thaïlande. C'est la fin de cette rétro-sport. Une très bonne journée à notre écoute.
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1: Bonjour à tous. Aujourd'hui, gros plan sur Jérémy Hamelin. Né en juillet 1986 à Montargis, Jérémy Hamelin est un chanteur français. Il commence sa carrière dans l'émission de France 2, Entrée d'artiste. Mais c'est sa participation à la 5e saison de la Star Academy, saison durant laquelle il est finaliste, qui le fait connaître au grand public. Suite à son passage dans l'émission de Télécrochet, Jérémy Hamelin sort son premier single en 2006, à Contresens. Il sort ensuite plusieurs singles et participe même à un duo avec l'actrice Jessica Lowndes sur le titre Unknown en 2011. Il poursuit sa carrière sur les planches, il incarne Phébus dans la comédie musicale Notre-Dame de Paris lors d'une tournée coréenne en 2016. Jérémy Hamelin est également meneur de revue dans le spectacle Flamboyant au cabaret Royal Palace, établissement qu'il retrouve en 2021 dans le spectacle Talon après avoir fait un télécrochet pour la comédie musicale Dirty Dancing en 2018. Côté cœur, il a été en couple avec sa co-candidate de la Star Academy, Maud. Tous les deux se sont séparés peu de temps après l'émission. On se retrouve très vite avec d'autres infos.
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3: 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Et là, on va se faire accompagner par un cabinet spécialisé dans les flux. Et leur mission, c'est de nous proposer des scénarios en évaluant les conséquences sur la productivité et l'ergonomie à chaque fois. 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
1: Vous attendez un enfant. Que devez-vous effectuer comme démarche pendant votre grossesse et après la naissance de votre enfant? Vous devez vous inscrire auprès d'une maternité, transmettre votre déclaration de grossesse à votre caisse d'assurance maladie et à votre caisse d'assurance familiale, effectuer les examens médicaux obligatoires, vous informer sur la prise en charge des dépenses de santé et demander, si nécessaire, à bénéficier d'une aide à domicile. Faire aussi les démarches nécessaires pour l'inscription en crèche. Déclarer votre grossesse à votre employeur ou à Pôle emploi, si vous êtes au chômage. Demander à bénéficier à votre travail des avantages prévus pour les femmes enceintes. Demander par exemple des autorisations d'absence pour vous rendre à vos examens médicaux. Demander à votre employeur aussi un reclassement temporaire si votre travail est incompatible avec votre grossesse. Vous informer sur la durée de votre congé de maternité. Dans les 15 jours qui entourent la naissance, le père de votre enfant bénéficiera d'un congé de 3 jours à l'occasion de sa naissance, y compris s'il est agent public. À tout moment après la naissance, vous pouvez solliciter différents dispositifs. Aide pour la garde d'enfants, par exemple, aide financière spécifique de la part des organismes qui gèrent les prestations familiales, ou encore congé de présence parentale. Dans les 3 jours qui suivent la naissance, vous devez choisir le prénom et le nom de l'enfant et déclarer la naissance. Et dans le mois qui suit la venue au monde de votre bébé, vous devez informer les organismes qui gèrent différentes prestations vous concernant, votre caisse d'allocation familiale, votre caisse d'assurance maladie et votre mutuelle. N'oubliez pas non plus de déclarer à l'administration fiscale le changement de situation et à demander à bénéficier d'une réduction d'une heure de travail par jour pour allaiter votre enfant si c'est le cas.
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1: Bonjour à tous, les programmes télé, la télévision pour ce soir, mardi. On débute avec la chaîne TF1 qui nous propose ce soir le jeu Koh-Lanta All Stars, diffusé dès 21h10. À la même heure, la pièce de théâtre Mon jour de chance sur France 3. Place à la série OPJ à partir de 21h10. Sur la chaîne France 4, rendez-vous avec le 55e festival interceltique de Lorient. Sur M6, place au magazine Zone Interdite. Spéciale croisière dans les Caraïbes, au cœur du nouveau paquebot de la démesure. Sur la chaîne W9, rendez-vous avec l'émission Les tubes d'une vie, diffusée dès 21h10. Et enfin, pour terminer, rendez-vous par exemple ce soir sur la chaîne Sister avec le film Nanny McPhee, diffusé dès 21h10. Avec tout ça, bonne soirée télé.
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1: La plupart des femmes de ce monde s'épilent les jambes. Plusieurs techniques existent pour ce faire et il ne tient qu'à vous de choisir celle qui vous convient le mieux. Par contre, certaines sont meilleures et beaucoup plus efficaces que d'autres, autant le savoir. Donc pour avoir de belles jambes, douces, et pour choisir les meilleures techniques d'épilation, voici quelques trucs. Tout d'abord, évitez le rasage des jambes pour éviter une plus grosse repousse. En effet, avec le rasage, vous coupez le poil au lieu de l'arracher. Il se peut donc que le bulbe produise ensuite deux ou trois poils au même endroit plutôt qu'un seul. Autre solution, la cire. Seulement, s'épiler les jambes à la cire, ça fait très mal puisqu'on arrache carrément les poils. Alors pour que ce soit moins douloureux, vous pouvez d'abord mettre un peu de glace, donc avant d'arracher les poils. Ensuite, après les avoir arrachés, exercez une pression sur votre peau avec votre main. Et finalement, pour éviter les poils multiples ainsi que la douleur extrême, vous pouvez vous faire régulièrement des gommages. Vous pouvez utiliser une crème anti-repousse. Elles sont vendues dans les instituts de beauté et même dans les pharmacies, ces crèmes anti-repousse que l'on applique après l'épilation afin que le poil prenne plus de temps à repousser. Si vous rasez vos jambes, ne le faites jamais à sec ou même seulement avec de l'eau, utilisez plutôt une bonne crème à raser qui augmentera l'efficacité du rasage tout en laissant vos jambes bien douces. Les crèmes dépilatoires, sachez-le, ont le même effet que le rasage. Le poil est enlevé à la surface de la peau, donc ce dernier repoussera plus vite et plus fort, donc multiplié. Enfin, autre option pour vous débarrasser des indésirables, l'épilation définitive. Cette dernière s'effectue au laser. Vous aurez besoin d'environ 10 séances de laser pour qu'enfin les poils disparaissent à tout jamais. Par contre, attendez-vous à payer assez cher. Aussi, choisissez toujours un expert dans le domaine pour faire ce genre de traitement.
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1: Bonjour à tous. Dans l'actualité People du jour, on parle de Cristiano Ronaldo, ses fans piégés par un faux mariage. Ils avaient sorti les téléphones, pris position devant la cathédrale et attendu Cristiano Ronaldo pour rien. Une rumeur assurait que Cristiano Ronaldo, le footballeur, et Georgina Rodriguez allaient se marier le 8 août du côté de Madère. Des centaines de fans se sont donc déplacés pour assister au grand jour. Problème, aucun mariage n'était prévu. Le couple est bien fiancé, mais les cloches n'ont pas encore sonné. Pour les invités improvisés, c'était plutôt mariage blanc. On se retrouve très vite avec d'autres actualités people.
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1: Aujourd'hui, nous allons préparer une entrée ensemble, des briques aux tomates et mozzarella. Il vous faut, pour 4 personnes, 12 feuilles de briques, une boîte de tomates concassées, une boule de mozzarella en cube, une gousse d'ail hachée, 2 pincées d'herbes de Provence, 10 olives vertes dénoyautées, 2 cuillerées à soupe d'huile d'olive, du sel et du poivre. Vous concassez grossièrement les olives dans une sauteuse, faites revenir à découvert 20 minutes les tomates concassées et l'ail dans une cuillerée à soupe d'huile d'olive avec les herbes de Provence et les olives. Vous salez et vous poivrez. Vous disposez les feuilles de briques sur un plan de travail, huilez-les au pinceau ou avec du papier absorbant, superposez vos feuilles 3 par 3, préchauffez le four à 180 degrés thermostasis. Vous retirez l'excédent de jus de la fondue de tomates et vous en garnissez le centre des feuilles. Ajoutez ensuite les dés de mozzarella, poivrez à nouveau. Refermez les pans des feuilles de briques de manière à former un rectangle. Mettez-les dans un plat qui va au four. Badigeonnez-les du reste d'huile avec le pinceau et vous enfournez 10 minutes. Voilà, c'est prêt. Alors une bonne variante, des briques au thon et pommes de terre par exemple, ça marche très très bien aussi. Et un petit truc de cuisinier, vous pouvez faire cuire vos briques dans une friteuse ou une sauteuse. Il faut au moins 8 cm d'huile, attention. Il faut alors les faire cuire 4 minutes. Bon appétit.
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1: Bonjour à tous, dont l'actualité des applications mobiles, l'intelligence artificielle espagnole qui améliore le diagnostic dermatologique. Une entreprise basée à Bilbao, née en 2020, développe actuellement un logiciel médical qui aide les dermatologues à diagnostiquer et mesurer la gravité des maladies. Sa fondatrice explique en tout cas son fonctionnement et pourquoi les progrès sont plus marqués dans les cas les plus difficiles. En tous les cas, cette application, Legit Yield, est née non pas d'une étude de marché, d'un projet de viabilité et d'une analyse de la concurrence, mais tout simplement d'une expérience personnelle. Elle s'appelle Andy, cofondatrice de l'entreprise. Elle, dès son plus jeune âge, elle sentait que quelque chose n'allait pas avec sa peau et en cherchant de l'aide médicale, elle a suivi un parcours que, selon elle, beaucoup de patients dermatologiques reconnaissent. Passer d'un professionnel à l'autre, accumuler des diagnostics erronés et attendre entre les rendez-vous pendant que les symptômes progressent. De cette expérience est venu le diagnostic du problème qui allait façonner la société, laquelle utilise l'intelligence artificielle pour diagnostiquer. Selon elle, en dermatologie, le savoir clinique existe et il est excellent. Ce qui fait défaut, c'est l'accès aux informations sur lesquelles se fonde la décision. Une lésion est décrite par des mots dans un compte-rendu. L'évaluation de la gravité d'un psoriasis peut varier d'un professionnel à l'autre. Et la photo prise lors d'une consultation n'est pas toujours comparable à celle de la visite précédente. En tous les cas, Andy, cofondatrice de ce projet, figure dans le top 100 des personnes les plus créatives du moment. La société Legit Yield a été fondée en 2020 à Bilbao en faisant un choix qui a conditionné son développement ultérieur. Legit Yield est un logiciel médical qui ne nécessite ni matériel supplémentaire ni caméra spécifique. Fonctionne en tout cas avec le téléphone portable ou alors l'équipement déjà utilisé par l'établissement de santé. À partir de n'importe quel smartphone, on prend une photo du problème dermatologique et en quelques secondes, les informations cliniques s'affichent directement à l'écran. Le système compte et mesure des signes cliniques tels que l'érythème, la desmagmation, l'induration, les pustules, les nodules ou encore les papules pour un total d'une quarantaine de signes différents. Selon les données fournies par cette entreprise, la précision diagnostique du médecin augmente de 15 à 21 points de pourcentage lorsqu'il utilise cet outil. En soins primaires, une étude contrôlée a mesuré une amélioration d'un peu plus de 18 points. En conséquence, les orientations réellement nécessaires augmentent et celles qui ne le sont pas diminuent. Dans un hôpital public, par exemple, la moitié des cas ont été résolus sans qu'il soit nécessaire de s'adresser à un spécialiste et les demandes de consultation spécialisées ont diminué de 17% grâce à cette application. L'application Legit Yield est disponible via votre smartphone avec le CE européen. On se retrouve très vite avec d'autres applications mobiles à découvrir.
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1: Bonjour, le gouvernement qui avait projeté de doubler à 200 euros le plafond des franchises médicales va finalement le porter à 140 euros. Les assurés vont payer en moyenne 10 euros de plus par an, a affirmé le ministère de la Santé. Après le passage d'une tornade hier sur la commune de Pomas près de Carcassonne, 26 personnes ont été blessées, dont 5 transportées à l'hôpital, selon la préfecture de l'Aude. Le bilan matériel, lui, fait état de 100 habitations touchées. Nouveau rebondissement dans le dossier Fibre Excellence. La région Occitanie a déposé hier une nouvelle offre de reprise du site de Saint-Gaudens auprès du tribunal de commerce de Toulouse. Cette proposition s'appuie sur un programme de 90 millions d'euros d'investissement. Plusieurs industriels seraient désormais prêts à participer au projet qui vise à maintenir la production de pâte à papier tout en préparant une diversification des activités du site. Les derniers ajustements doivent être finalisés d'ici au 3 septembre avant une nouvelle audience devant le tribunal de commerce de Toulouse le 8 septembre. Un policier municipal a été mis en examen pour homicide routier est placé sous contrôle judiciaire. Il a été présenté hier à un juge d'instruction après la mort d'un homme dans un accident survenu vendredi dernier au soir à Bienville, dans l'Oise, lors d'un refus d'obtempérer. Les États-Unis annoncent avoir retiré la Syrie de leur liste des pays accusés de soutenir le terrorisme sur laquelle ils figuraient depuis 47 ans. Une nouvelle étape de la levée progressive des sanctions américaines. De son côté, le gouverneur de la Banque centrale de Syrie a salué ce retrait de décision historique. C'est la fin de ce flash. Une très bonne journée à toutes et à tous.

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3: Et oui, il est toujours fait de nos origines. Bienvenue à tous hein, sur Néo FM. Nous, les là, les 5 heures à peu près. J'espère que vous allez bien. En tout cas, nous l'avons en direct live. Et aujourd'hui, spécialement, nous reçoit à l'association ici dans le studio. Nous est bien entouré d'ailleurs. Nous reçoit un monsieur, un madame et deux marmas ici dans le studio. Donc, nous voilà, ça s'était présente un petit peu. Donc, nous va dire bonjour à la petite. Bonjour.
4: Bonjour.
3: Comment on m'appelle ?
4: Omeira.
3: Omeira, vous voulez bien ?
4: Oui.
3: D'accord. Pas trop peur le micro ?
4: Non.
3: Mets-toi la main vers le jeune homme.
5: Oh, on appuie cheveux sur la tête, là.
3: Bonjour, bienvenue.
5: Merci.
3: Comment on appelle-vous ?
5: Merci de nous accueillir. Je m'appelle Jean-Michel.
3: Jean-Michel. Jean-Michel, aujourd'hui, vous l'avez dans les studios parce que vous faites partie de l'association.
5: Oui.
3: Et comme tu connais tout qui écoute la radio, nous donne l'occasion de l'association de parler un petit peu en direct. Et là, spécialement, nous faisons pas ça un gros mercredi, mais plutôt un samedi. Ouais. Et nous comptons encore Yazat. Et donc, l'association y appelle ?
5: Le Cercle d'Escrime de l'Ouest.
3: D'accord, CEO, c'est ça ?
5: CEO.
3: Alors, explique-nous un petit peu ce que ça veut dire ça exactement, ou CEO là.
5: CEO, ben, c'est le Cercle d'Escrime de l'Ouest, donc d'accord. C'est un club associatif.
3: Ouais.
5: Que l'a été créé en 1994. D'ailleurs, nous fêtons 25 ans, nous aurons l'occasion d'en parler un petit peu plus tard.
3: Oui, dis pas tout de suite, hein, parce que sinon, oui. Elle va faire trop couette là.
5: Et donc, nous fait la promotion de l'escrime sous toutes ses formes.
3: C'est-à-dire
5: l'escrime pour Banti Marmaï, de 4-6 ans.
3: Ouais. Plus petit, enfin, il commence vraiment à 4 ans,
5: il peut faire. On a une section, on appelle ça éveil escrime ou baby escrime. 4-6 ans, on a une dizaine de jeunes Marmaï, là. Uh-huh. Mais c'est plus sous forme ludique, découverte, parcours de motricité, plein de choses pour enrichir... le gamin sur le plan physiologique, sur le plan moteur, etc.
3: D'accord, c'est où je fais ça ou bien un mon esprit fait ça ? Il est diplômé, fait ça ?
5: C'est moi le maître d'armes, le prof.
3: D'accord.
5: Il appelle ça comme ça.
3: Justement, je te pose la question parce que quand j'ai eu madame au téléphone, enfin c'était la secrétaire, c'est ça, de l'association, à dire moi comme ça, Milan, ça va plus avec le maître d'armes. Mais là, me dit, c'est quoi le maître d'armes ? Explique-nous, c'est quoi le maître d'armes dans l'escrime ?
5: Dans l'escrime, c'est un titre quand, en fonction de diplôme, on a plusieurs appellations, prévôt, maître d'armes, donc il correspond à un titre, quoi, un brevet d'état deuxième degré.
3: D'accord, donc voilà. En fait, là-dedans, c'est juste, il veut dire vraiment...
5: enseignant, voilà, c'est comme...
3: Et il dit ça, maître d'armes.
5: Oui, l'escrime, c'est une arme de tradition également, c'est-à-dire ça a été... n'a bon peu d'escrime au niveau militaire. Ça a été une des pratiques sportives...
3: C'était ça mon futur question. Là.
5: Militaire. Donc, évidemment, il y a toute question d'honneur, de valeur. Donc, il retrouve là-dedans. Et c'est vrai que Bonnard Lagarde, ce vocable-là, maître d'armes.
3: Maître d'armes, d'accord. Et l'escrime, n'a combien de temps comment elle est venue, justement, au goût du jour, l'escrime ? Elle est née comment ? Là, on parle de militaire, mais est-ce que vous connaissez...
5: Mais l'évolution de l'escrime, si on reprend de manière historique, l'escrime a toujours existé au travers de tous les âges. Parce qu'à la préhistoire, quand le bouc t'y prend un bâton pour bataille, là, on peut dire qu'il commence comme ça.
3: OK.
5: Voilà, donc après, il y a eu l'invention avec les métaux, il y a eu...
3: L'épée
5: L'épée, bien avant, mais il y avait les durandals, il y avait tous les... toutes ces masses d'armes, toute l'évolution du Moyen-Âge vers l'escrime moderne, ça a été lié à la technicité d'ailleurs, au progrès technique, quoi.
3: D'accord, comme ça l'escrime a évolué alors.
5: Et c'est comme ça qu'il arrive sportif, parce que le dernier duel par exemple, tiens une petite anecdote comme ça là.
3: Allez.
5: Dernier duel, c'était un homme politique français qui l'a fait. Un bouc n'a rien qu'un yeux là. Un parti politique ou un bouc n'a rien qu'un yeux, c'est dit dernier duel. C'était, oui, dans les années 60, je ne sais plus la date exacte, mais c'était un des derniers duels dans les années 60, là, donc il ne remonte pas longtemps.
3: Ah ouais.
5: Ouais.
3: D'accord. Ben oui, alors, comme quoi, l'escrime, ne nous connaît pas trop. Voyez, si vous regardez bien, l'escrime, il reste un petit peu dans son coin aussi.
5: Il reste dans son coin, il est surtout victime d'une représentation erronée, me dis-moi, tout le temps, mais moi, ça explique ça.
3: C'est-à-dire, quand on dit erronée, veut dire erronée. Les trop vieux les...
5: Non, les pas trop vieux, c'est-à-dire, de mon niveau, l'escrime, quand il dit escrime, ça lui a une tenue blanc,
3: ouais.
5: Et lui a un pratique lié à une certaine classe sociale.
3: Ouais, c'est ça.
5: Donc, lui a rien que ça même, et ici, regarde à où, on a 25 ans, nous Léopold, Et maintenant La Possession.
3: Ouais.
5: Donc depuis nous existe 25 ans, de moi ne connaît pas que l'avait l'escrime sur l'Ouest.
3: Je l'aurais dû, me pense aussi.
5: Bah, il arrive à nous encore, de moi il est étonné que ah tiens, il y a un club d'escrime.
3: Nous n'avions vu les autres, c'était au forum, de la
5: Maison des associations de possession. Ouais.
3: C'est exactement ça. Et c'est vrai que nous t'es proposé à nous la question, on disait, bah ouais, l'escrime dans l'Ouest.
5: Et pourtant, il y a eu quand même des passages assez importants. On a l'ex-ministre des Sports, Mme Laura Flessel, est finie à La Réunion. Ouais. L'équipe championne du monde, championne olympique d'escrime épée, que ce soit féminine ou masculine, t'es venu à La Réunion.
3: Ouais.
5: Donc on a fait des actions avec Bonna et tout ça, mais quand il arrive aux Jeux Olympiques, quand on a une des médailles, là, Domouni voit à la télévision, il entend un petit peu au travers des médias, mais après le soufflet il sente vite et il oublie que donc il faut nous faire connaître à nous mieux que ça, quoi.
3: D'accord, mais là aujourd'hui c'est l'occasion en tout cas.
5: Et nous remercie Azot d'ailleurs.
3: Ah oui, pas de problème. C'est le début d'ailleurs. Oui. Ah, l'année est encore longue, nous va dire. Toute l'association est passée ici, après il revient.
5: On
3: est content en tout cas qu'il y a Azot. Et donc, pour l'escrime, n'a point de classe sociale. Ce que m'a retenu là, c'est que l'escrime n'a point de classe sociale parce qu'il était justement catalogué que n'a une classe sociale.
5: N'a une classe sociale liée à son statut, donc, où les bourgeois pratiquent l'escrime. Ce qui était vrai à un moment donné, longtemps, elle était comme ça, parce que longtemps, toute bande bourgeois était allée prendre des cours d'escrime. Le maître d'armes, c'était un métier de, entre guillemets, il était considéré dans le. Dans la classe sociale, quoi. Il était un bonhomme parce qu'il était à prendre, bataille, il était à prendre banal, les bottes secrètes, tout ça, donc.
3: Oui, c'est quoi les bottes secrètes? Parce
5: bottes secrètes, il y a le coup de Jarnac, par exemple.
3: D'accord,
5: alors. C'est le coup de mollet.
3: Ouais, moi, il y a une question parce que quand on regarde les films qui sortent, on va dire, dans les années, 1800, 1700 même. Il dit comme ça, ouais, mais il va apprendre son garçon la botte secrète. Et là, déjà, justement, avec l'épée, c'est pour ça qu'on a l'épée en. Comment dit ça, l'épée, les deux. Chacun tient l'épée, main derrière le dos.
5: Ouais.
3: Et après, l'épée contre l'épée, c'est bien.
5: Ouais.
3: Et après, il faut lui apprendre son garçon la botte secrète.
5: La botte secrète, c'est comme un spécial. C'est comme. On prend Zidane. Bon, même si Zidane dépassait Banna aujourd'hui, c'est plus Mbappé.
3: Oui, les vrais. Pour la France, oui. Je le dis comme ça.
5: Moi, génération Zidane, donc Zidane n'était pas
3: un talonnade,
5: un
3: affaire comme ça.
5: Un talonnade, un petit tac là, Banna, tu vois pas ça, Banna, tu comprends pas rien, ça t'es perdu. Donc, c'est ça le bon secret. Ça devient une technique particulière que les pas connus et qu'il garantit à vous la victoire, quoi.
3: Ok.
5: Ouais. La botte de Nevers, il termine sur le front. Le coup de Jarnac, c'est il coupe le mollet derrière, le bougie tombe. Donc tout ça, c'est.
3: Mais est-ce que l'escrime d'aujourd'hui n'a toujours les bottes secrètes?
5: Quelque part, oui.
3: Quelque part, oui.
5: Bah, explique-moi pourquoi. Parce que.
3: Ah oui, explique-moi. Non, explique-moi.
5: Tu l'es là pour ça, d'ailleurs.
3: Oui.
5: Parce que dans l'escrime, aujourd'hui, quand nous à l'escrime, la télévision, nous à l'escrime sportive.
3: Ouais.
5: Nous à l'escrime sportive. N'a pas que ça maintenant. Dans les streams sportifs, par exemple, où il fait la compétition, on a déjà trois armes. Le fleuret, l'épée et le sabre. Donc, on a le champion olympique au fleuret, individuel par équipe. On a les papas catégories, c'est pas comme la boxe. Hein.
3: D'accord. Non, mais là, on revient là, parce qu'on passe trop vite. Après, voilà. Le fleuret,
5: le fleuret, l'épée, le sabre. C'est trois armes différentes. On aura le temps d'expliquer où ça. On a le fleuret, l'épée, le sabre, dans lesquels nous pouvons concourir par équipe et en individuel. Donc, on a le champion olympique par équipe de fleuret, hommes, femmes, etc.
3: Okay.
5: Après, on en a aussi l'escrime artistique, où tu peux parler des films de cap et d'épée.
3: Oui.
5: Justement, on a des films, tous les films de cap et d'épée que vous voyez, ces combats-là, les réglés par des maîtres d'armes spécialisés dans l'escrime, on appelle ça l'escrime ancienne également. Donc,
3: d'accord.
5: C'est des réglages de combat, c'est une chorégraphie où ou mettre à ou d'accord avec votre partenaire, ou entraîne à ou avec votre partenaire.
3: Ouais.
5: Parce que là, c'est pas un combat, c'est un combat avec les. Pour d'avoir un exemple, c'est comme un kata, quoi. C'est-à-dire, on fait une suite de mouvements.
3: Seul.
5: Non, mais là, elle est à deux, hein. C'est-à-dire, un kata à deux, mais connues à l'avance. Un boogie attaque à ou à la tête, ou ça part comme ça, derrière, ou à faire l'issa, il connaît où ça, ou, voilà, etc. Donc, ils suivent un enchaînement, et donc, ils terminent par un, ils zigouillent l'autre, quoi. Mais, sans, avec toute la sécurité que cela
3: impose. Sans le sang.
5: Sans le sang, ouais. Le sang, maintenant, il rajoute après dans le montage du film, ça.
3: D'accord. Et ça,
5: est-ce donc, que c'est une composante de l'escrime, ça fait partie dans le club. On n'est pas spécialisé de ça, mais on en fait un peu parce que bon.
3: Est-ce que les représenter, enfin ce type de, on va dire de cette catégorie-là, est-ce que dans l'escrime,
5: aux Jeux Olympiques non.
3: Voilà.
5: Aux Jeux Olympiques non, mais par contre il y a des démonstrations quand où ça, par exemple Puy du Fou, toute bonne combat là, c'est de l'escrime ancienne. Hein. C'est des escrimeurs ou des cascadeurs professionnels que l'a entraîné Azote à ça pour présenter tous ces numéros-là.
3: En fait, comme on regarde bien, l'escrime les présente partout devant nous, mais c'est nous
5: c'est
3: qui
5: le voit pas. Hein, voilà.
3: Non, mais c'est ça, c'est exactement ça.
5: Et maintenant,
3: que... ouais.
5: Nous oublions une nouvelle forme d'escrime qui vient de sortir suite ouais. Au Star Wars.
3: Voilà, voilà. Non.
5: Le sabre laser. Ah, ah Vidiaou. Ouais. Donc,
3: mais un point de ouais. La bande originale
5: donc,
3: ah ouais
5: bah, on a tout ça ouais.
3: C'est une forme d'escrime.
5: Une forme d'escrime maintenant oui. Donc
3: non mais on est sérieux là.
5: Ah non sérieux ouais.
3: C'est vrai. Ah ouais.
5: C'est vrai ou ben on regarde sur la Fédération Française d'Escrime ou tape ouais. le site de la FFE
3: ouais.
5: Fédération Française d'Escrime. Moi voir comment on a des formations là, m'y attendre le club, il y a un petit peu monnaie là. Fais un appel aux bonnes âmes.
3: Oui, voilà, ouais. Ceux qui écoutent, un don ouais. Quand même à l'association.
5: Ouais, ouais.
3: C'est où ?
5: Pour la formation, bon, on a l'escrime pour l'escrime santé, pour les femmes, pour le cancer du sein. L'escrime vraiment, il.
3: Non, c'est pour ça que je ne l'ai pas reconnu comme il faut.
5: Il n'est pas reconnu, il faut faire connaître Ali et en plus encore qu'on, merci.
3: Et en plus, quand là nous en train de parler, tout compte fait comme il dit, oh, il est devant notre yeux, mais il ne fait pas un compte avec. Ouais. Hein. Et tout ce qui passe devant, c'est les autres sports, mais c'est Ellie est présent aux Jeux Olympiques.
5: Oui, tout à fait, ouais.
3: D'accord.
5: Eh ben, c'est une des plus grandes pourvoyeuses de médailles pour la France sur le temps. Mais je pense qu'on a le judo. Ouais, le judo, que ça l'avait d'autres encore. Ouais, le judo, peut-être l'équitation en termes de tradition. Mais en termes de quantité de médailles, le ratio n'est pas mauvais hein, à l'escrime. Il faudrait m'y travailler là-dessus d'ailleurs. Maman regarde ça une de ces jours, m'a passé l'information.
3: Oui, pas de problème. Ouais. Tu peux faire bonne chronique si vous voulez, l'escrime, comme ça. Alors, si tu rappliques sur NeoFM, nous sommes en direct dans les studios avec le siècle d'escrime d'Ouest. L'Ouest.
5: De l'Ouest.
3: De l'Ouest, voilà. Représenté enfin, aujourd'hui par monsieur.
5: Jean-Michel Adolphe.
3: Voilà. Et la petite Omeira, c'est ça ? Bah, écris son prénom parce qu'elle est compliquée, dit. Excusez-moi, madame.
5: C'est un prénom original, ça.
3: Nous saluons juste les gens qui regardent. Il y avait Jean-Daniel Rococo, MCF, on a Jacques Sautron qui regarde, on a Myriam Raven et aussi on a Aurélie Fétissois, épouse Robert qui regarde, on a Shin aussi. Shin, Nazianou, big up Néo, big up aussi. Et puis, on a Aurélie Fétissois, des autres. Bonne continuation à vous tous. Beaucoup de réussite à votre équipe.
5: Ah ben merci.
3: Bah en tout cas, donc si ça t'y arrive dessus, ça t'y rêve pas, mais bien en direct de l'étudio. J'ai pas coutume justement, c'était ainsi que nous l'est là, mais voilà quoi. Et comment on appelle ça ? Donc, alors, là, depuis 94 existe, c'est ça. Donc de, bientôt 25 ans.
5: 25 ans au mois d'octobre de cette année, donc...
3: ouais.
5: Dis bonne à toute cette écoute là, on a la fête bientôt, la possession, ou fête ces 25 ans là. Non, n'y parle pas là, alors si tu m'invites à nous.
3: Pas de problème, hein. Il fait tout de suite le. Comment il met ça le la pub directement, hein. Ah oui, il envoie. Alors, Mito, la main de couvert Omeira, c'est ça ? Il y a combien de temps on fait de l'escrime ?
4: 3 ans.
3: 3 ans ? Et quel âge, Nana, là ?
4: 10 ans.
3: 10 ans, donc depuis 7 ans à peu près. D'accord. Comment on est arrivé dans ce milieu-là, on va dire, de ce sport ?
4: À la maison, je regarde. Avec mon père un match d'escrime.
3: Ouais.
4: Et j'ai bien aimé.
3: Ah ouais.
4: Et après j'ai commencé.
3: D'accord. Est-ce que dans la famille déjà ou tes voix qui t'a fait l'escrime dans la famille?
4: Non.
3: Non, pas du tout. Papa, maman, t'es fait pas l'escrime alors?
5: L'arrive après.
3: L'arrive après.
5: Ouais.
3: Papa, maman, l'arrive après elle.
5: Papa non.
4: Non, papa fait pas.
3: Papa fait pas, d'accord. Non. Mais maman si. D'accord, maman, c'est. Donc, maman arrive à côté alors.
5: Pour une fois, souvent, c'est le grand sœur, il ramène le petit sœur.
3: Bah, c'est ça, là.
5: Là, c'est l'inverse.
3: Là, c'est l'inverse.
5: Là, c'est l'inverse.
3: Là, c'est la petite qui l'a partie et puis maman l'a rallie.
6: Non, on l'a d'abord ramené la grande sœur.
3: Ouais.
5: Et une autre petite sœur.
6: Voilà. Et une autre petite sœur.
5: Qui fait éveil et scream.
3: Ben, là, on tourne rien que nous, on y fait les paiements alors, non ?
5: On y fait des accords.
3: Ben, c'est bien. Donc, elle est en quelle catégorie, là ? Quelle catégorie vous voulez?
4: M11.
3: M11, d'accord. Les catégories, il est comme presque tous les sports.
5: Tous les sports maintenant, c'est-à-dire minime, benjamin, il n'existe plus. M9, M11,
3: oui,
5: M13.
3: Oui, on peut même être déconnecté.
5: Voilà. Ça, ouais, okay. Donc,
3: pipi, tout ça existe.
5: Voilà, il n'existe plus ça. Okay.
3: Benjamin, Benjamin.
5: Non, maintenant c'est M11.

0: et pour rayonner sur toute la zone ouest. Donc, mais là, maintenant, on a d'autres clubs aussi dans l'Ouest. Hein.
1: Justement,
0: nous, nous l'est pas tout seul.
1: C'est
0: et
1: bien,
0: on va les nommer. On va nommer le SPEC à Saint-Paul parce que c'est un club à Saint-Paul. Nous, on n'est pas jaloux. Au contraire, nous faisons la promotion.
1: C'est pas des concurrents, en fait. C'est pas une entreprise.
0: C'est une association aussi. Oui, l'association aussi à Saint-Paul.
1: Le SPEC.
0: Ouais, le SPEC à Saint-Paul.
1: Okay.
0: Après, il y a des clubs à Saint-Denis, Saint-Leu, Tampon. On salue tout le monde d'ailleurs parce que c'est une grande famille.
1: C'est pour voir si c'était un peu était un peu tout seul, on va dire. Mais non, au contraire,
0: on a des clubs. Donc, tant mieux.
1: Et donc, les compétitions, ils se passent comment?
0: Les compétitions, ils se passent. On a trois commissions: commission Fleuret et Pessabre, avec un calendrier.
1: Sur toute l'année.
0: D'accord. Avec un calendrier pour les championnats et pour la coupe. Et donc après, ça permet des classements parce qu'il y a aussi des compétitions au niveau national et international.
1: En dehors,
0: donc là, on a eu un jeune Jules qui intègre l'équipe de France.
2: En M20,
0: là, oui, c'est ça.
1: Ah ouais, quand même.
0: Oui, mais on est bien représenté. Il y avait un entraîneur national réunionnais, Bourdageau. On a un entraîneur, des anciens élèves que elle avait en stage à l'époque, les maîtres d'armes aux États-Unis.
1: Il fait bien plaisir normalement pour un entraîneur par exemple comme ça.
0: Moi t'es pas son entraîneur, mais comme moi t'es fait occupe la sélection minime à l'époque, minime cadet, donc moi t'es brasse un peu les jeunes de tous les clubs, donc. Ouais, l'occasion de connaître ces jeunes-là de l'époque.
1: Au Mairail, nous, comme ça, en fait, la LT, ils regardent un peu la télé. La LT, ils aiment bien, mais à où? Comment on débarque là-dedans?
0: Ben, moi, c'est mon parcours.
1: Alors?
0: C'est mon parcours professionnel, ça. Moi, t'es militaire.
1: Ah,
0: donc, comme t'es militaire.
1: Garde à vous. Ouais, alors?
0: Moi, t'es prof de sport à l'armée.
1: Et
0: donc, moi, t'es moniteur de sport à l'armée. Et nous, avait la possibilité de préparer des diplômes. Et donc, on a fait l'école des maîtres d'armes à l'école interarmée des sports à Fontainebleau.
1: D'accord.
0: Et quand on était là-bas, on avait croisé Bandejevia, Grondin, que t'es l'équipe. T'es au bataillon de Joinville, comme maintenant, t'es champion de la Réunion. Midas, toi, t'as mis transmet le petit bonjour.
1: Eh ben, dis donc Vigil a longtemps que l'escrime est présent ici. Hein.
0: Là, moi, t'es là-bas. Comme t'es là-bas, moi, t'es militaire, donc.
1: Il remonte.
0: Ça, c'était en années 80-83. Moi, j'ai fait mon diplôme. Et après, moi, j'étais toujours militaire là-bas. Moi, je reste là-bas. Moi, je suis revenu en 93.
1: Mm-hmm.
0: Et c'est là, en 94, que nous l'a créé le club avec monsieur Bernard Bourris, que je salue parce que c'est le pilier du club.
1: Est-ce que c'est lui le président?
0: Non, c'est le docteur.
1: Docteur.
0: C'est le docteur Benoît Legris qui est président. Mais comme les présidents, ils tournent, mais ce noyau-là, surtout le pilier, surtout
1: le noyau dur,
0: Bernard, il est toujours là. Et avec les premiers élèves, Nicolas De Rosard, Stéphane, son frère.
1: Ouais.
0: Première année, nous, quand nous l'avons ouvert le club, première année, nous avons fait la surprise, nous avons été champions par équipe
1: de la Réunion.
0: Ouais, de la Réunion, on a créé la surprise à l'époque, et Bandnat est tombé un peu dénu.
1: Après, nous étions en train. Parce que t'es bien rouvert.
0: T'es bien rouvert.
1: T'es bon, on dirait.
0: Là, avait 4-5.
1: Ouais, mais après, on veut dire, on a diplôme de hier, là, je sais pas quoi, ça te casse bien les yeux, hein. Voilà, t'es croisé deux, trois mangas, t'es arrivé. Bah, ouais, garde pas y comme ça.
0: Ouais.
1: Bah, c'est bien ça, en tout cas. Donc, c'est vraiment la passion qui est venue, enfin, aujourd'hui. Donc, on transmet toute passion.
0: Oui.
1: C'est vraiment du bénévolat, en fait, hein, aussi.
0: Oui, quasiment du bénévolat. Il y a une petite indemnité, parce que c'est vrai que lundi, mercredi, si madame, il faut m'aider.
1: Non, mais c'est bien. Et quand vous dites, toi, le lundi, il est où ça exactement?
0: Lundi, mercredi, vendredi, enfin, au gymnase Albius.
1: Mais demain, là où ça? Parce que si Nado Mounet est resté, il garde un petit peu le planning pour voir s'il est possible, peut-être, de mettre Marmaï, le mercredi.
0: Ah, ben oui.
1: Et en plus, de plus en plus, le mercredi n'a plus l'école.
0: Ouais.
1: Là, vous voyez, il occupe un peu de Marmaï, il fait un peu sport, mais pas mal non plus.
0: Nous, d'ailleurs, en parlant d'école, nous, on a fait deux interventions dans les écoles pour faire connaître à nous. Ah,
1: c'est bien ça.
0: Nous, on l'a fait McCarthy.
1: Où ça?
0: L'école McCarthy, au port.
1: Okay.
0: Nous l'a fait Julon
1: à la
0: possession. Nous retournons à la rentrée. Et nous l'a fait Thibaut, côté l'Oasis, là aussi. L'école.
1: Thibaut.
0: Donc, nous la passons toutes les classes en initiation. Et à l'issue des initiations, on offre des bons aux gamins pour qu'ils viennent découvrir deux séances gratuitement au club. Quoi. Parce que nous l'est vraiment sur, comme ça explique, sur une démarche pour que ce sport-là, il ne reste pas enfermé dans une vision.

0: ou t'es, ah, ça c'est pas pour nous ça. Non, non, non, justement. Le bouclier est là parce que.
1: Est-ce qu'elle est physique?
0: Ah oui, très physique.
1: Ouais, très physique. Omeira, on confirme? Ah ouais?
2: Oui.
1: Ça fatigue?
2: Oui.
1: Quand le soir, on rentre, t'as dormi. C'est très physique. Alors, c'est bien, enfin, la démarche, elle est très bien. La question comme ça pour les acheter, c'est qu'on avait vu elle, nous, au forum, elle avait des fils. C'était pour quand il touche, mais croyez clair, c'était ça?
0: Oui.
1: Explique à nous un petit coup comment il fonctionne. Quand on a, par exemple, la compétition, c'est quoi? C'est qu'au bout de combien de temps, quand on touche le thorax, on a des points, il faut toucher stratégique. Explique à nous en gros, pour que Domoni comprenne bien, parce que moi-même, j'étais, ben, il suffit de toucher ou la gagner.
0: Ben, c'est là où les trois armes sont différentes.
1: Ah.
0: On a deux armes, on va dire conventionnelles, où l'arbitrage est particulier. Donc, il faut respecter la convention.
1: Okay.
0: Que ça, il est la convention. La convention, il dit pour touche ou t'adversaire, il faut, ou allonge ou de bras, la pointe, il menace le boug en face sur la surface valable, pas en l'air, n'importe où, en face sur la surface valable, on voir ça après. Et là, ça, il donne à où la priorité. Donc, okay. Si on fait ça, et que le boug là-bas, il est plus rapide, il est plus physique, son bras est rapide, ou de bras est allongé, il menace, il, toute la règle, il vient de dire où. L'île est touchée avant où, et l'île est touchée à où après, c'est quand même dit que t'as raison, parce que la convention, la règle, il donne à l'île raison. Autrement dit, c'est pas parce que vous touchez le premier que vous touchez que vous avez forcément raison. Voilà que ça, il faut retenir de ça.
1: Et stratégique en fait. Hein.
0: Ah ben un petit peu.
1: Ah ouais, stratégique. Oui, ah, il lève le doigt là. Je l'enclasse, oui, je t'écoute.
2: Mais il y a une arme qui est différente, c'est celui qui touche le premier qui gagne le point.
1: Ah.
0: Elle va. Ben Mila, ça dit causer.
1: Alors c'est quelle arme?
2: C'est l'épée.
1: C'est l'épée?
0: Oui.
1: D'accord. Après?
0: Et il touche où l'épée?
2: Ben, tout le corps.
0: Tout le corps.
1: Tout le corps, ok.
0: Donc, du pied à la tête. Et fleuret?
2: Le fleuret, ça touche seulement le buste.
0: On enlève quoi?
2: On enlève la tête, les bras et les jambes.
0: Les jambes. Et tout le reste, et le sabre?
2: Et le sabre, c'est en haut de la ceinture.
0: Au-dessus de la ceinture. Et pourquoi ça, au sabre, il touche en haut de la ceinture? Explique.
1: Ah, elle veut prendre la parole. Ouais, essaye d'allonger un petit peu les micros, bien de vous. Ouais, voilà, prends celle-là. Voilà. Alors, bonjour.
3: Bonjour.
1: Comment m'appelle-vous?
3: Tessa.
1: Tessa. Alors, vous répondre. C'était quoi la question encore, maître?
0: Vous gagnez à prendre vite? Non, c'est moi, c'est bien éclaté. Non, non. Alors, Tessa, okay. Justement, très bien, parce que Tessa, elle a démarré l'escrime à la rentrée dernière, donc au mois de septembre.
1: Ah,
0: donc, elle a. Ouais, elle est neuve, mais elle fait déjà des compétitions, et justement au sabre. Donc, elle a tout à fait raison, et elle se fera un plaisir d'apporter la réponse.
1: Alors, juste avant, t'es ça, laquelle ouais. M11 aussi, non?
3: Non.
1: M combien?
3: En M15.
1: M15, d'accord. Alors, répondre à la question de maître.
3: Alors, parce que quand les chevaliers... Parce ouais. que quand les chevaliers et les cavaliers, ils étaient sur leurs chevaux, ben, ils ne pouvaient pas toucher le pied,
1: oui.
3: Mais juste le buste.
1: D'accord. Donc, et donc, la tradition, l'a gardé, ça.
0: Ouais.
3: Ouais.
1: Et ben, les stratégiques historiques.
0: Ben, tout est lié.
1: D'accord. Et fatigant?
3: Oui.
1: Ouais. Est-ce qu'il chauffe la combinaison, là?
3: Ah non, mais oui.
1: D'accord.
2: Très.
1: Très. Oui, toujours des parages, ouais. D'accord. Et les compétitions, les compliquées, pour vous, par exemple, c'est ça? Les compétitions, c'est quoi? C'est qu'au moment où tu essayes de gagner, donc c'est stratégie, c'est-à-dire il faut réfléchir avant justement d'aller toucher l'adversaire, il faut laisser venir. C'est quoi la stratégie, par exemple?
3: Ben, moi...
1: Bien près le micro.
3: Enfin, au SAB, c'est celui qui avance, qui a la priorité. Du coup, ben, on essaie d'avancer pour toucher l'adversaire.
1: D'accord.
0: Donc, une petite précision par rapport à ce qu'elle dit. C'est ouais. vrai que la tradition, la règle veut que le boug avance, les règlements d'Yahoo, la pointe menaçant la surface valable, le bras allongé, la pointe menaçant la surface valable, il a la priorité. Mais ça, l'arbitrage aujourd'hui, c'est plus celui qui avance, qui fait acte d'être offensif, même si son bras n'est pas bien allongé.
1: Ouais.
0: L'arbitre, des fois, il donne à lui raison. Donc, en fonction de l'arbitrage, à haut de tirer, de faire. Tirer, ça s'appelle faire un assaut, hein, de combattre comme en fonction de l'arbitrage où Nana en face de vous. Quoi. Voilà, une petite précision.
1: Donc, en gros, si tu la tombes chez un bon arbitre, ou gagne. Si tu la tombes chez un mauvais arbitre, ou gagne pas.
0: Non, parce que nous apprenons à adapter à où. Donc, quel que soit l'arbitre que, sur lequel où va tomber,
1: ouais.
0: C'est à où d'adapter à où aller. Donc.
1: Ah, mais c'est ça, les ouais. Très stratégiques. Et puis, il faut de réflexion. En plus, on est en train de faire un effort physique, en guillemets. Enfin, en guillemets, si, effort physique. Et il faut, en plus, peut-être, on voit pas très bien, parce que le filet, on voit bien à travers le filet, là.
0: Le grillage,
1: il voit bien.
3: Oui.
1: Ouais. Ouais. D'accord. Omeira, voit bien à travers le grillage.
0: Du basque.
2: Oui.
1: Oui. Bon, il gêne pas ou trop.
2: Non.
1: À chaque fois, on gagne.
2: Pas vraiment.
3: Pas forcément.
1: Et t'es ça?
3: Moi, je viens de commencer, du coup.
1: Ou pète tout le temps.
3: Ouais.
0: Moi, elle n'est pas d'accord.
1: Moi, elle n'est pas d'accord.
0: Oui, elle vient. Ouais. Non, mais la question est très importante.
1: Ouais.
0: Pourquoi? Parce que, et là, il traduit un petit peu notre état d'esprit au travers de cette question.
1: Ouais.
0: Nous, les mamans qui commencent, on n'est pas sur un objectif de...
1: De gagner.
0: De victoire.
1: OK.
0: Même si on n'oublie pas quand on est sur la piste, on tire... La première chose qui vient prendre nos autres, c'est pour gagner. Sauf que cette victoire-là, c'est pas une victoire immédiate, c'est pour plus tard. Parce qu'on ne peut pas, en démarrant une activité, c'est pas parce qu'on a un an, deux ans, trois ans d'escrime que vous voulez dans une finalité. Où, non, là, on est en construction. Là. Donc, en construisant en haut, et c'est ce qui se passe avec Omeira, parce qu'elle a 3 ans, elle est mariée à 7 ans. Là, c'est la première fois qu'elle remporte un tournoi. Pas un tournoi, une manche. Une manche, parce que comment il passe ça? On a plusieurs manches. C'est-à-dire, tel jour, on a une compétition pour toutes. Imaginons qu'on a 30 gamins. On a plusieurs poules, c'est-à-dire, il fait un classement, il fait peut-être un deuxième tour de poule, et après, un tableau d'élimination directe, et avec tout ça, le premier, deuxième, troisième, il fait un classement, il donne autant de points pour cette manche du dimanche, telle date.
1: Okay.
0: Et après, il fait un classement total pour la fin, il décerne à haut le prix pour la coupe, et après, on a le championnat à La Réunion pour... c'est une compétition à part encore.
1: Ah ouais, mais tu comptes faire les plats faciles pour suivre.
0: Voilà, donc on a plusieurs, n'a pas une seule, c'est pas en un seul jour. On peut gagner en une journée. C'est comme un championnat de football, quoi. On peut gagner un match.
1: Et on peut gagner,
0: on peut pas remporter le titre après.
1: Okay. En fait, si tu m'as bien compris, c'est que il faudrait que à la fin du championnat, on ait un certain nombre de points.
0: Le plus grand nombre de points. Bien classé. Voilà, on est bien classé.
1: Et c'est là que Bana va déterminer. Enfin, la fédération, il détermine.
0: C'est la ligue.
1: La ligue
0: par rapport à ce classement-là.
1: Ouais.
0: On va déterminer premier, deuxième, troisième de la coupe. Après, on aura également, par exemple, pour le championnat, c'est une date particulière. Et après, on a un classement pour les catégories supérieures, par exemple. Ces classements vont servir pour la sélection et pour le championnat de France Minime. Nous appelons ça la fête des jeunes. Maintenant, c'est-à-dire c'est plus longtemps, comment dirais-je, n'a pas de titre de champion de France M11, quoi. Hein.
1: D'accord.
0: M13. Mm-hmm. On appelle ça la fête des jeunes, donc c'est le titre qui. Ils vont participer à la fête des jeunes. Mais c'est équivalent du champion de France de la catégorie.
1: D'accord, donc en fait, c'est une ambiance collégiale comme il faut, histoire de vraiment c'est être solidaire l'année de l'autre, quoi.
0: Ouais.
1: C'est ça?
0: Ouais,
1: c'est un esprit collectif.
0: Collectif.
1: Et historique. Enfin, voilà ce qu'on me comprend. C'est les collectifs, historiques, et puis les physiques aussi. Hein.
0: Très physique.
1: Et stratégique aussi.
0: Beaucoup voilà de stratégie.
1: Ah oui, ben là, oui, là, je comprends. Ouais. T'es quoi? T'es juste pour toucher, mais c'est autre chose, c'est pas toucher. Bon. Et donc, elle est pas mal, ça, en tout cas. Donc, si tu rappliques sur NeoFM, il rappelle juste que nous, dans les studios, nous reçoit l'association Cercle Escrime de l'Ouest.
0: C'est bien ça.
1: Il dit bien ça même.
0: C'est ouais, que
1: j'ai quatre gardes moi pour Dieu là, donc c'est bizarre. Et donc vous pouvez suivre nous soit sur notre Facebook parce qu'on a la vidéo live et aussi sur la FM 104.fm bien sûr. Et puis au micro on a Omeira, Tessa, c'est deux jeunes escrimeuses. Il dit comme ça.
0: Oui.
1: Deux jeunes escrimeuses et un maître d'armes qui appelle Monsieur Jean-Michel Adolphe.
0: C'est bien lui-même.
1: Voilà, donc vous étiez officier un petit peu sur la région ouest, c'est-à-dire Saint-Paul, Le Poix-Poussillon.
0: Nous, les principalement sur
1: le port en possession. Saint-Paul pour l'instant, parce qu'il y a déjà
0: un club Saint-Paul.
1: Ok, donc en fait, il ne maille pas. C'est un cas de territoire.
0: Non, ce n'est pas il ne maille pas. C'est, il faudrait du temps et nous ne pouvons pas.
1: Les gens diraient les bien bloqués là.
0: Les bien bloqués.
1: Voilà, parce que sinon, n'avons pas d'out, tu balises, on doit aller là.
0: Hein. Encore là, on enlève discipline dans là.
1: Ah ouais
0: Oui, parce qu'avant, on était sur la boxe aussi, la boxe anglaise.
1: Oula. Il fait trop là.
0: Donc là, éliminé, nous consacre à l'escrime maintenant.
1: Ok, bon, en tout cas, c'était bien parce que les deux filles n'allaient pas nuit dedans. Et on revient sur la combinaison parce que nous, là et là, j'aime un petit peu sur la conversation. La combinaison, ouais. Donc, on dirait qu'il est clé, hein, non, quand il touche. Alors, qui sait qui répond à moi? C'est ça, par exemple? Oui, non. Non
0: en fonction des armes, justement, bon, la tenue de l'épée.
1: Il change.
0: C'est la même tenue normale, hein, c'est-à-dire okay. Une tenue normale avec des normes bien précises. Par exemple, la veste, il faut qu'il supporte tant de newtons, une sous-veste, etc. Oui, pour les règles de sécurité, masque, c'est pareil, ça correspond à des normes. Ouais. Et ensuite, pour le fleuret et le sabre, il y a ce qu'on appelle des cuirasses électriques, c'est-à-dire une surveste avec un maillage électrique au contact de la lame adverse. C'est lui qui va transmettre le courant pour aller aux appareils électriques pour déclencher la lumière et la touche. Donc voilà, donc c'est ça.
1: Ok, en fait, il n'y en avait plus, et puis le grillage doit être moins, et puis quand il touche dessus, il allume, quoi.
0: Voilà.
1: À peu près comme ça.
0: Ouais.
1: Donc c'est pour ça qu'il avait des fils avec elle là-dedans. Ouais. Il veut dire que tout, donc électrifié, non. Mais il n'avait plus jusqu'à la baguette qu'elle y touche. Enfin, le fleuret.
0: Le fleuret,
1: attention,
0: l'épée, le sable.
1: C'est pas la baguette. Les trois gars, c'est bizarre. Le fleuret, OK.
0: Le fleuret, l'épée, le sable. Les trois armes sont électriques, hein, aux compétitions.
1: Les trois armes électriques.
0: Même si pour l'épée, n'a point de veste métallique, mais c'est un système au travers de la lame. Il y a deux fils au lieu d'un fil. Donc, c'est pas il y a un retour.
1: OK, donc il veut dire. Après, il pense. Tu m'as bien compris tout ce que l'a dit moi depuis tout à l'heure. C'est que les combinaisons, ils doivent être pas pareils, ils doivent pas éclairer partout, m'y pense. Parce que le sable, par exemple, c'est au-dessus du vent. Donc, il y va.
0: C'est la cuirasse électrique qui délimite cette surface-là.
1: Ouais. D'accord.
0: Donc, c'est la surveste ou mettre dessus.
1: Ouais.
0: Le maillage électrique, il est juste au niveau de la ceinture.
1: OK.
0: Et pour la veste du fleuret, les en V, ils sont au niveau de la cuisse. Donc, pour vraiment, c'est un V en bas, quoi. Et donc, sur l'épaule, sur tout le corps. C'est-à-dire, on enlève. C'est comme un t-shirt que. Un body. Voilà, moi, je vais prendre le nom, là. C'est comme un body dessus, électrique, quoi, avec du grillage électrique dessus.
1: D'accord, voilà. OK. Et donc,
0: merci, les dames.
1: Ah, heureusement, Banay est là. Attention, Banay est pratique. Hein. Maître oublie, Banay n'oublie pas. Donc. Mais donc, en fonction de ça, t'es ben incroyable, ça, parce que pour toucher...
0: c'est la surface. Il détermine la surface sur laquelle il faut toucher.
1: Ça veut dire on a une combinaison normale. Et
0: ça en plus dessus, donc c'est toute la surface qui que les touchables.
1: Ok, mais c'est pas évident quand même. Hein. Mm-hmm. Ben oui, donc il veut dire qu'en fait les vestes où ça met, ils déterminent en fait le fleuret.
0: La surface valable. On appelle ça la surface
1: valable. C'est ça la surface valable. Ouais. D'accord, parce que tu peux te demander à moi, ça demande à moi, c'est la surface valable, ben il t'en dit. En tout cas, nous saluons Laurent H.E. qui regarde, Yann le chanteur, Fredo le dur, Yann le chanteur de nous salut, ça va, mais nous ça va tranquille, mais il est bien accompagné de. Le Cercle Escrime de l'Ouest qui est dans les studios, n'a Freddy Thierry, n'a Joanne Kirol, n'a Michael et Abeka, n'a Marina Dej Préles, n'a Désimel aussi qui regarde, et n'a une personne a dit super ça mes nièces. C'est signé Laurence Beg. Marraine. Marraine regarde, fais un petit coucou là, la caméra est là. Oula, voilà Marraine, voilà coucou Marraine. La famille qui regarde, c'est bien ça. Et nous va entamer le volet, c'est-à-dire que ça y se passe un petit peu pour 2019, vous autres.
0: 2019, donc pendant les vacances, des stages qu'elle est ouverte à tous les Maramahis.
1: Ouais.
0: Nous vient de terminer le dernier, la semaine dernière, lundi, mardi, mercredi, jeudi, sur le gymnase Albus, là. Donc,
1: Au port.
0: Ouais. Mais nous, ça développe partout. Hein. C'est-à-dire là, un stage pour toute la journée, ça t'est là. Et donc, c'est une pratique diversifiée.
1: Oui.
0: sur en général les trois armes. Des fois on peut faire plus une arme que l'autre, mais on fait ça, on fait des sports co, on fait plein de choses.
1: Sports co.
0: On fait des sports co aussi, mais toujours à viser, oui.
1: Ouais, explique, parce que là, moi, mais fait comme le, comment il appelle ça, comme l'auditeur, il écoute, c'est que le sport co.
0: Sport collectif.
1: Ah, ben, arrête, coupe le mot, sport collectif.
0: Des formations professionnelles.
1: Maître, maître, allez, écoute. Ouais.
0: Donc, nous fait plein de sports, nous fait plein de. Et puis, nous pratiquons l'escrime sous différentes formes. C'est-à-dire, il y a une forme ludique où le marmaille l'y amuse à lui. Avec des cordes à sauter, on peut faire de l'escrime. Avec des ballons en mousse, on peut faire de l'escrime. On peut mettre en place des situations qui vont impacter le travail de l'escrimeur dans sa pratique sportive et compétitrice. Donc, ça nous bataille pour ça.
1: Ouais.
0: Pour pas que le marmaille il vient.
1: Il en UNI.
0: Toute une journée, il se reste avec un larme dans sa main.
1: Ouais, ouais. En fait, on essaye de diversifier de façon que l'INA n'a pas un mauvais souvenir à l'escrime.
0: Déjà, que l'INA nous allie. Okay. Ça, c'est un préalable. Hein, comment ?
2: La balle.
0: La balle, la base.
1: La base. Ah, oui,
0: c'est la base.
1: Oui. Il connaît bien. Messieurs, toute la cause d'avance, t'es bien dans la
0: balle. Même pas, même pas, parce que ben là.
1: Non, mais c'est bien, il veut dire qu'en fait. Elle est, comment dire, elle est dans le même. Elle a compris l'ambiance, ah l'esprit oui. de l'escrime, en fait, c'est ça.
0: Mais je voudrais souligner le, la capacité que Bandana a à apprendre. Quand Bandana, il amuse les autres, et quand Bandana, il fait la compétition, il amuse les autres. Il change de tout au tout. Mm-hmm. Et pour exemple, sa dernière compétition, où justement, là, elle a franchi un cap, parce que la petite concurrente contre laquelle elle tirait tout le temps, elle faisait toujours deuxième. Elle était toujours battue. Et là, en prenant le temps d'évacuer, c'est-à-dire là, elle n'est pas là pour gagner, elle est là pour apprendre, là pour amuser.
1: Ouais.
0: Donc, en prenant en compte ces paramètres-là, ben, je pense que Bonna va, ça sera beaucoup plus efficace. Et même si tu perds, ce n'est pas important. L'essentiel, c'est déjà de prendre plaisir. En prenant plaisir, ça sera beaucoup plus, plus compétente.
1: Ok. Ben, et, combien il peut arriver Il pense que c'est aussi pour faire vivre l'association qui fait ça. Les stages, les payants.
0: Les stages, les payants, oui, indemnisés. Stage de 4 jours, c'était Zotia mène Zot casse-croûte, Zotia nous mange tout sur place, mm-hmm. avec un protocole bien déterminé. Parce
1: D'accord.
0: que nous.
1: Oui, oui, bien sûr.
0: Nous sommes dans une démarche vraiment. Pas seulement sportive, mais aussi humaine. Nous partageons notre repas ensemble. On a un temps pour discuter. Quand le stage est fini, on a un temps pour. Zot, il parle de comment Zot a vécu Zot matinée. Donc, on a des échanges. On essaie d'instaurer tout ça.
1: Hein. Mmh.
0: Et 80 euros pour 4 jours.
1: C'est
0: 20,
1: donné.
0: 20 euros par jour.
1: Ouais, ça va.
0: Ah, bon bah, oui, ah, très bonne remarque. Parce que tout le monde y croit que l'escrime est cher. Mais il rebondit dessus, justement. Non, mais il est vrai. Parce que. Bonne il croit que. C'est vrai, les liés aux gros oiseaux.
1: Non, mais il faut dire, faut l'emploi langue de bois ici.
0: Ah
1: hein,
0: non, ben, avec moi, Napi, vit mon âge maintenant. Mais dit les choses, Bigan dit les choses.
1: Bah oui, il faut dire.
0: C'est.
1: L'escrime est ouvert à tout le monde.
0: Tout le
1: simplement.
0: Monde. Simplement.
1: Voilà. D'un instant, même, on va donner le numéro.
0: Ouais.
1: Et même, on a vu une affiche là que tu traînes.
0: Ouais.
1: Hein? Tu traînes, non? Tu es affiché quelque part?
0: Tout samedi, ça, non?
1: Voilà. Donc, si tu veux vraiment connaître l'escrime, moi, m'a fait la pub comme ça, moi.
0: Ouais.
1: Si tu veux vraiment connaître l'escrime, samedi, on a un gros événement. Moi, pour moi, c'est un gros événement parce qu'en fait, c'est Zot Association qui ouvre les portes et qui dit viens découvrir l'escrime.
0: Viens découvrir l'escrime, c'est ça, oui.
1: L'amination au Cosestère.
0: Au gymnase Daniel Narcisse de la Possession.
1: Ouais.
0: De 9h à 13h. Donc là, on va mettre en place différents ateliers pour que Bonna y voit les différentes formes de pratique d'Anna. Ça, tu pourras. Initié à Zot, au fleuret, à l'épée
1: ouais.
0: et au sabre.
1: Ça, c'est
0: voilà.
1: intéressant.
0: Très intéressant.
1: Ouais, parce qu'au moins, il connaît quoi il est.
0: Connaît les trois armes. Zot va voir au niveau, si Zot vient avec des petits marmailles de 4 à 6 ans, on mettra en place un ou deux ateliers où Zot va voir le type de proposition que nous fait au petit marmaille. Comment Zot peut jouer escrime ou jouer tout simplement.
1: Ouais.
0: Qui a un impact sur leur futur d'escrimeur ou de sportif autre. Parce que ce que nous fait avec l'éveil escrime, c'est pas seulement pour l'escrimeur. Lui, en tant qu'ancien prof de PS, formation et prof de PS, oui. En tant que prof de PS, on développe.
1: Yo. Ouais, ouais. Et ben vous faites tout le
0: monde. On a plusieurs vies. Donc, nous essayons d'intégrer cette composante-là, quoi. C'est-à-dire le marmaille, c'est pas parce qu'il vient avec nous que Nassou Lali n'enferme Ali dans l'escrime. Tout ce que lui va apprendre avec nous, les transférables pour le karaté, la boxe et autres, quoi.
1: Voilà. En tout cas, nous peignons en famille.
3: Surtout
0: en famille. Surtout en famille.
1: C'est tout. Madame Zéro vient en famille.
0: Ah ben oui, ben
1: on l'a vu. Sont là-haut.
3: Bien sûr.
1: Ah bien sûr.
0: En tenue.
3: Et en tenue encore.
0: Ah ben oui.
1: Ah, même toute
0: la famille sont en tenue.
1: Ben, c'est cool ça. En tout cas, donc samedi, nous répète un petit coup. Samedi, à partir de quelle heure?
0: 9h.
1: 9h, Gymnase Narcisse.
0: Daniel Narcisse, la position. Ouais.
1: Alors, pour savoir, le Gymnase Narcisse, il tombe juste derrière la fameuse station que les dents le rond-point en montant au Moulin Joli.
0: C'est bien ça, ouais.
1: Hein, nous dis un petit peu, comme ça, de monde. Donc, 9h, si tu viens. Si tu veux faire un don, pourquoi pas aussi?
0: Ah, avec grand plaisir.
1: Et peut-être sera l'occasion aussi de peut-être adhérer aussi, c'est ça?
0: Oui, oui, de prendre des informations pour adhérer.
1: Mm-hmm.
0: Ou même, si tu viens découvrir là, si tu regardes,

0: midi par équipe, le lendemain individuel, donc...
1: D'accord. Voilà. Et est-ce que pour l'année 2018, Nana El Haï a un fait marquant pour votre association?
0: Que ça, il peut dire en 2018, ben, c'est la mise en place de l'éveil scrim pour Bonne Team Armaïla, parce que vous notre projet...
1: Ça t'es jamais fait.
0: T'es jamais fait. T'y penses parce que nous avons plein d'idées, mais nous n'avons pas les moyens encore.
1: Okay.
0: Nous n'avons pas le pétrole, comme dit la chanson. La parole. Et donc là, justement, les actions que nous mènent, c'est pour faire découvrir, parce que plus on a de licenciés, le but n'est pas de recruter non plus un nombre incalculable de licenciés, le but c'est pas ça. Mais le but c'est d'arriver à un bon compromis où on a des groupes, ils peuvent faire des équipes, par exemple là, nous ne pouvons pas présenter des équipes dans toutes les catégories. Parce que pour une équipe, il faut 3 personnes du même âge. Donc là, nous...
1: Ah ouais.
0: Voilà. Donc okay. Là, nous vise un petit recrutement à moyen terme, mais sans être focalisé là-dessus. Hein. Nous faire que ça y vient, ouais. Et nous fait ça d'il faut pour que ça y vient. Et donc, s'il vient, tant mieux. S'il vient pas, bon, on a réessayé, on a fait autrement, on essaye mieux, comme dit Bonnard.
1: Ouais.
0: Donc, nous la mettre ça en place. Après, en 2018, si, il y avait l'équipe masculine deuxième au championnat, les seniors deuxième au championnat de la Réunion. Il y a des titres comme ça, mais les titres, c'est juste un moment. C'est-à-dire, c'est mi préfère tout le temps, midi Banjana, super, travailler pour les titres, mi dit pas qu'il ne faut pas travailler. Mais mi préfère à Marmaï, il fait l'escrime aujourd'hui, dans 15 ans, 20 ans, il est adulte, il continue à faire l'escrime. Que le Marmaï il vient avec l'idée d'être champion, l'idée d'écouter parce qu'il n'est pas champion.
1: D'accord.
0: Et au bout d'un an, ça y est, il dit ça va, il ne fait plus du sport du tout, il s'est traîné. Donc voilà
1: en tout cas, l'état d'esprit. Le CE, un bon état d'esprit, en tout cas.
0: Nous essayons.
1: Nous essayons, non, là, on essaye plus, là, on est dedans. Quand il voit la famille, justement, ouais. Tu ne fais pas du tout que là arrive dedans, il veut tout dire.
0: Ouais.
1: Hein. En plus, c'est la Omeira que la râle toute. Hein, donc, il est pas mal du tout. Hein. Et alors donc, nous reviens un petit peu sur samedi, parce que samedi quand même, c'est un bel événement.
0: Donc, Éveil Escrime.
1: Oui.
0: Escrime pour les seniors, pour les adultes qui vont venir découvrir. À titre d'exemple, notre plus ancien pratiquant, Bernard, il a 67.
1: Ah ouais?
0: Ouais, 67 ans. Et il était deuxième, justement, deuxième par équipe au championnat de la Réunion l'année dernière, à l'épée. Le docteur Le Gris, il doit avoir 63. Donc, de tout âge. C'est-à-dire, il faut pas un petit bloc par rapport. Et ça l'est pas pour moi, ça l'est trop. Il faut être ci, il faut être ça. Viens, ça te va amuser. Voilà, c'est. Dans des jeux que ça te va découvrir, ça te va voir qu'il y a un amusement qu'il peut rattacher à Zot à cette discipline-là, c'est ce que nous cherchons.
1: C'est bien ça.
0: Ouais.
1: Ça déjà pas mal. Donc. Ça c'était pour l'année 2018 ce que l'on a expliqué à nous l'adhérent le plus, on va dire le plus
0: notre
1: le doyen,
0: ouais, notre équipe de mousquetaires.
1: Et donc samedi, nous répète un petit coup, samedi à partir de 9h gymnase Daniel Narcisse, de 9h
0: à 13h.
1: Ok, de 9h à 13h. Donc si tu veux découvre l'escrime,
0: ouais.
1: C'est le moment jamais c'est de venir moment, ouais.
0: en famille
1: À partir de 4 ans, il est possible d'essayer.
0: Oui, oui. Il y aura des petits ateliers pour eux.
1: Ouais. Et puis, ce sera l'occasion au fait, de voir un petit peu. Est-ce qu'on aura des démonstrations d'adultes
0: tous les gens du club.
1: Tout le staff sera là.
0: Ouais, ouais, les gens du club qui seront présents, qui ne seront pas en vacances.
1: Comment ça, en vacances?
0: Période scolaire, on est un peu la partie. Non, en général, pourquoi ça me dit ça? Parce que pendant les vacances, le club est fermé. Hein. En général, le club est fermé, mais nous l'avons voulu justement avant la reprise. Il y a eu le stage la semaine dernière,
1: ouais.
0: de lundi à jeudi, y compris. Et donc, nous la mettre en place, cette découverte-là, cette journée porte ouverte, justement pour faire connaître et faire l'appel pour la rentrée, pour les autres dates à venir, quoi.
1: Ok.
0: Il y a un stage, parce qu'il y a un stage au mois de mai, donc nous avons fait connaître, vraiment.
1: Justement, alors donc nous avons eu le stage qui finit demain, tu m'as bien compris?
0: Non,
1: la semaine dernière.
0: Nous avons
1: le
0: journée porte ouverte.
1: Journée porte ouverte, il arrive samedi. Et
0: le 26 octobre 2019, les 25 ans du club, dîner dansant pour les 25 ans du club.
1: D'accord, dîner dansant.
0: Ouais, dîner dansant.
1: D'accord, donc, les films fixés où c'est fait et tout ça.
0: Les

0: en cours.
1: Les en cours, mais probablement sur la possession, on sera dans l'Ouest là.
0: D'accord. Donc en fait, c'est à suivre sur notre page
1: Facebook
0: et sur la radio aussi.
1: Bientôt. Sur la radio aussi.
0: Ouais, ouais, non.
1: Et tout ça, là, envoyez-moi les petits coucou là. Ne comptez pas pour venir.
0: Ouais, ben.
1: Yguette, Daisy, Mère Tabdur.
0: Et même Camille Beg aussi qui l'a envoyé un cœur.
1: Ouais.
0: Ouais. Donc, c'est la cousine.
2: Les cousines.
0: Les cousines, ok. Eh ben, décidément, elle a beaucoup de bagues là. Hein. Donc, en octobre.
1: Le 26 octobre.
0: Ah,
1: samedi.
0: Les chacalés, pardon.
1: La date est calée, 26
0: d'accord,
1: octobre.
0: 26 samedi. Octobre, donc c'est ouais. Le samedi, m'y pense.
1: Samedi soir,
0: dîner dansant. Le prix, il est calé aussi ? Pas encore.
1: Les prix, il est quasiment calé, m'y pense que. Les en train, mais bon, sera de l'ordre de 40 euros, adulte.
0: Sera sur la possession même ?
1: Oui, sur la possession, 30
0: resto,
1: euros.
0: Voilà, par là, d'accord, ouais. Ok. De toute façon, ça va repasser, vous dites-nous ça, au moins un mois avant, au moins que.
1: Oui, oui. Hein n'a partage tu... Facebook, n'a.
0: Oui, bah, c'est ce qu'il faut faire. Hein, donc,
1: oui, c'est ce que nous faisons.
0: Mais en tout cas, si vous venez sur la radio, on va dire. Oh,
1: ben, mais ce sera avec grand
0: après,
1: plaisir.
0: Après, il pense que nous va peut-être retourner au forum aussi.
1: Ben, déjà, forum, et comme on aura on a un dîner d'ensemble pour la Ligue. On a fait un petit peu la pub pour la Ligue, parce que nous aussi, en tant que club, nous fait partie de la Ligue, nous les adhérents de la Ligue, donc, parce que
0: ouais,
1: nous les
0: bien,
1: rattachent
0: oui.
1: à la Ligue. Donc,
0: oui.
1: Et c'est notre club qui organise le dîner dansant le samedi 15 juin
0: mm-hmm.
1: au Délices du Moulin Joli à la Possession.
0: Ouais.
1: Donc ce dîner dansant-là, pour la remise des coupes et des médailles
0: ah, et pas mal, ça.
1: Pour le fleuret, dont fera partie Omera. Elle sera récompensée.
0: Ah, il est content.
1: Bah oui.
0: C'est bien.
1: Donc, elle sera récompensée.
0: Ouais.
1: Et sera
0: en fait,
1: pour...
0: c'est un manger pour récompenser.
1: Pour récompenser. En même temps, s'il y a des petits bénéfices, on espère avoir un petit peu de bénéfices. Le but, c'est un mix entre la remise des récompenses, entre un temps convivial, et s'il peut dégager un petit peu de monnaie pour la Ligue,
0: ouais,
1: ce serait
0: ouais,
1: bien.
0: Voilà. C'est bien ça en tout cas. Donc, alors juste pour nous va dire pour finir entre mai et octobre, n'a point de stage.
1: Si au mois de mai.
0: Vous l'oubliez.
1: Ah, oui. Pendant les vacances scolaires.
0: Tous les vacances scolaires, tu fais des stages.
1: En général, pendant les vacances scolaires, on fait un stage.
0: Même mois de juillet tout ça.
1: Juillet sera plus en route parce que là, juillet, il dépend de mon programme en moi.
0: Ah ok.
1: Ouais, mais.
0: Donc c'est où il y a sur les stages en fait.
1: Oui, ben c'est moi la partie technique enseignement, c'est moi. Ouais.
0: D'accord.
1: Après il y a okay. Stéphanie que m'y remercie parce qu'elle fait le travail de secrétariat.
0: Elle
1: secrétariat.
0: Madame Stéphanie.
1: C'est souvent.
0: Merci la secrétaire.
1: Non, mais souvent on oublie parce que
0: bah oui.
1: un club, c'est pas un enseignant sans l'équipe derrière.
0: Ah oui, il n'y a pas fait rien.
1: Sans Bernard, sans le président, sans les parents, parce que tout le monde, il met un petit peu la main à la patte. Donc.
0: C'est comme un charrette sans la roue.
1: Voilà.
0: C'est bien ça même.
1: S'ils mettent le bœuf, il râle. S'il est chier, il n'est pas bon.
0: Le bœuf, il n'est pas que ça, il est pas comme. Je ne sais pas comment on se rend Twitter. Là. Bon, en tout cas, le club escrime, le cercle, pardon, escrime-moi, on fait payer dans mon mot, escrime de l'Ouest en direct dans les studios et le gros événement à suivre, enfin à suivre, là, très bientôt, c'est samedi, au gymnase Narcisse, 9h, 13h, c'est découverte de l'escrime. On peut dire ça comme ça.
1: Très bien dit.
0: Ouais, d'accord. Donc, oui. Il peut retrouver votre page Facebook, comment il appelle CEO, tu tapes CEO, plus loin cercle, plus loin escrime et plus loin ouest. C'est bien ça ?
1: Oui.
0: Madame la secrétaire ?
2: Ta même.
0: Ok. Et donc, bah, écoute, c'est à suivre. Alors, donc, est-ce qu'on a d'autres choses à dire par rapport à ça ? Les Omera ? On commence par où ? Tiens, on a Get Bono, il dit bisous Jean-Michel Adolphe. C'est bien ça, en tout cas, ou c'est un bon entraîneur, m'y pense, hein, parce qu'il est un gentil monsieur. Il pense que doit être très pédagogue si Van a dit ça.
1: Ah, ça va pas.
0: On voit pas, mais quand on a des retours comme ça ici en direct, comme ça, on pense qu'il doit être ça. C'est bien en tout cas. Donc, il voit que la transmission de passion et d'être passion au intergénérationnel même,
1: ouais.
0: est bien fait.
1: Ouais.
0: Donc, chapeau, hein. C'est
1: merci.
0: Bien. Alors, Omera, oui, alors, le mot de la fin. Alors, toujours les scrims ?
2: Il connaît plus
0: qu'on peut dire. Fais un bisou à la caméra, dis bisous à toute la famille. Allez. Non, mais cause dans le micro aussi. Il y a honte.
2: Bisous à la famille.
0: T'es ça ? Non ? Rien ? Bon, ok, alors, même passe direct à peut-être Stéphanie ? Ah oui, c'est bon. Bon, ben, rendez-vous, épisode 3, déjà, samedi, à 9h à 13h au gymnase Narcisse. C'est bien ça? Et on va finir par maître d'armes. Allez, maître d'armes, Jean-Michel Adolphe qui représente un petit peu le CEO, entouré de Stéphanie, la maman des deux qui le présentent dans le studio, Omeira M11 et Tessa M...
1: 15.
0: M15, voilà. Donc, pas mal en tout cas. En tout cas, ben, bonne continuation à autres. Pareil pour... mais, attendez, écoute, avant d'aller là, mais Stéphanie, est quand même M.
2: Elle est senior.
0: C'est vrai?
1: Bah, elle n'a pas changé,
0: senior.
1: Ça.
0: C'est... Ah non, non, senior.
1: Senior, vétéran, là, c'est pareil.
0: Dans la compétition, senior?
1: Oui, senior, oui. Vétéran
0: ah ouais,
1: aussi.
0: Ah ouais, mais c'est bien, on est bien classé.
3: Ben, oui.
1: Oui,
3: d'accord. Au sable bien placé, avec...
1: Alors, la particularité, c'est que au niveau du club, on n'est pas spécialisé dans une arme. C'est une approche pédagogique où l'escrime mis entre voilus au travers de ces trois armes, quoi, le fleuret, l'épée, le sable. Donc, tous les escrimeurs qui viennent au club, tous les jeunes, en tous les cas, ils démarrent aux trois armes.
0: Ouais.
1: Après, arrivé à M13, ils peuvent choisir que deux armes. Et après, s'ils veulent se spécialiser dans une arme pour devenir champion de France ou autre... Et plus,
0: ouais.
1: Là, ils ne feront qu'une arme. Mais bon, ça ne les empêche pas, au départ, de pratiquer les trois armes. Et au moins pour les championnats, j'essaie de les inscrire dans les trois armes.
0: D'accord. Et Stéphanie, c'est juste pour défouler?
1: Non.
0: Non.
1: Ah non, il gagne de feu. Hein.
0: Ah ouais?
1: Ah non, bah, avec 5 mois, la démarre au mois de septembre. Au mois de septembre, et avec les gilets jaunes...
0: Mouvement social,
1: mouvement social, mais bon, ouais, c'est vrai que...
0: Ouais.
1: Il y a des mots...
0: mais elle avait beaucoup de mouvements sociaux.
1: Donc ces mouvements sociaux-là, la perturbe un peu le machin. Mm-hmm. Mais elle a fait ses premières compétitions, et les gens les épatés, les étonnés de voir... Ils disent, on vient de commencer.
0: Ah voilà. Ouais.
1: Et que ce soit l'épée ou le sabre, parce qu'elle a attaqué les deux armes, épée, sabre, et donc il reste à elle pour découvrir en compétition le fleuret.
0: Bah, ça va venir, là.
1: Oui, oui.
0: Bah, en tout cas, c'est bien, parce que là, c'est vraiment, c'est la FVS, hein. C'est les parents, des fois, ils râlent les enfants, et là, c'est la petite qui la râle toute le...

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1: Bonjour à tous, aujourd'hui gros plan sur Jérémy Hamelin. Né en juillet 1986 à Montargis, Jérémy Hamelin est un chanteur français. Il commence sa carrière dans l'émission de France 2, Entrée d'artiste. Mais c'est sa participation à la 5e saison de la Star Academy, saison durant laquelle il est finaliste, qui le fait connaître au grand public. Suite à son passage dans l'émission de Télécrochet, Jérémy Hamelin sort son premier single en 2006, à Contresens. Il sort ensuite plusieurs singles et participe même à un duo avec l'actrice Jessica Lodes sur le titre Unknown en 2011. Il poursuit sa carrière sur les planches. Il incarne Phébus dans la comédie musicale Notre-Dame de Paris lors d'une tournée coréenne en 2016. Jérémy Hamelin est également meneur de revue dans le spectacle Flamboyant au cabaret Royal Palace, établissement qu'il retrouve en 2021 dans le spectacle Talon après avoir fait un télécrochet pour la comédie musicale Dirty Dancing en 2018. Côté cœur, il a été en couple avec sa co-candidate de la Star Academy, Maud. Tous les deux se sont séparés peu de temps après l'émission. On se retrouve très vite avec d'autres infos.
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1: Bonjour à tous. Dans l'actualité musicale du jour, on parle de Chappell Roan. Elle chante l'amour perdu dans son nouveau single The Subway. Chappell Roan vient de dévoiler son nouveau single tant attendu The Subway, une ballade mélancolique dans laquelle l'artiste américaine chante la peine d'un amour perdu. Chappell Roan est donc de retour, plus de 4 mois après son précédent single. La princesse vient de partager une toute nouvelle chanson intitulée The Subway. Il y a quelques jours, le morceau était très attendu depuis que Chappell Roan l'avait dévoilé en juin dernier, en étant déguisé en statue de la liberté, de la tête aux pieds. Dans cette ballade mélancolique, l'interprète raconte l'histoire d'une mystérieuse jeune fille aux cheveux verts et aux grains de beauté aperçus dans le métro. Chappell Roan a retranscrit en image cette peine de cœur dans un clip cinématographique réalisé par Amber Gracie Johnson. On y voit la chanteuse déambulant dans la ville de New York et poursuivant la fille aux cheveux verts dans le métro. Pour annoncer la sortie officielle de son nouveau single, Chappell Roan a posté une série de photos prises pendant le tournage, accompagnées d'une légende touchante. On se retrouve très vite avec d'autres actualités musicales.
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1: Bonjour à tous. Allez, on va commencer tout de suite Musique et Crème avec le rappeur marseillais DMA.

0: 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Dis-moi tout.
1: Bah, je sais pas, je vois, il fait sa vie et tout. Moi, il manque trop. Bah, je sais pas, il me calcule pas, je comprends pas.
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Allez, tout de suite, le point météo sur les plages de l'île de la Réunion. Plage de l'Ermitage, la Passe, le drapeau est vert, temps mi-couvert, lagon peu agité, brise du sud, l'air est à 27 degrés et l'eau à 25 degrés. Sur la plage de Boucancano, attention, le

Nous allons prendre la direction de l'EFS, établissement français du sang, pour les collectes du sang. Demain, mercredi 26 août, Décathlon Saint-Pierre de 11h à 17h. Jeudi 27 août, médiathèque Antoine-Louis Roussin à Saint-Benoît de 8h à 13h. Jeudi 27 août, le roi Merlin Saint-Louis de 12h à 17h. Vendredi 28 août, Édouard Leclerc, le port, le portail Saint-Leu, pardon, de 12h à 17h. Samedi 29 août, l'école élémentaire centrale de Saint-Denis de 9h à 15h. C'est une collecte organisée en partenariat avec l'UNIR Océan Indien et la ville de Saint-Denis. Pour de plus amples renseignements, par téléphone au 02 62 90 53 92 du lundi au vendredi de 8h30 à 17h. Voici maintenant Zao Magic System et Alonso.

le tiercé, quarté plus, quinté plus, 2 sur 4. Aujourd'hui sur l'hippodrome de Deauville et sa piste en sable fibré. Pour ce mardi 25 août 2026, réunion 1, 8e course, 18h30 heure métropolitaine, 20h30 heure locale réunion. C'est une épreuve de plat handicap. Course réservée pour des chevaux âgés de 3 ans et plus, la corde est à droite. Ils seront donc 16 partants au départ sur une distance de 3200 mètres dans la Morocco Cup Handicap de la Manche. Voici le pronostic de Club Horse, Club des Chevaux. 16, 4, 3, 5, 2, 11, 9, 6, 16, 4, 3, 5, 2, 11, 9, 6. Attention, c'est sur la PSF de Deauville, la piste en sable fibré. Bon jeu et bonne chance à tous. Voici maintenant le duo de la Martinique, Chaka Zulu et Nken.

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2: Bon, ben, bien espèce, allez bien d'être passé un bon samedi tranquille. En tout cas, nous, on est tranquille ici. Et comme tous les samedis, tu connais, soit nous reçoit l'association, soit nous reçoit un groupe, soit nous reçoit un artiste. Et aujourd'hui, en face de moi, on a un bouc gabier, il appelle ça. Vous voulez bien?
5: Ouais, très bien.
2: Oui, ouais, donc il y a vraiment un bouc, il commence bien. Bon, comment on appelle où?
5: On appelle Kenshiro.
2: Kenshiro, t'es, bah oui, alors ça, c'est un grand monsieur, hein, il paraît pas, non?
5: Ah oui, ben, grand, ouais. 77.
2: Mais pas remarqué. C'est vrai qu'il n'y a pas ça, il y a presque baisse la tête pour rentrer. C'est vrai que tous les petits ici, même moi, les petits, Jessica, les petits, même le moulin accompagnant aussi, pareil, hein, non?
5: Des petites personnes. Ok, un grand monsieur.
2: Bon, on est bien, la route est bien, aussi on sort un petit peu comme ça là.
5: Sort de Saint-Pierre.
2: Sort de Saint-Pierre, ouais. Ravine des Cabouis. Soleil était pète un peu là-bas? Parce qu'ici, c'était un peu maussade, mais j'espère voir la même soleil un peu plus.
5: Mais là, non, il fait beau. Là, dans ce studio, on fait, mais ça ne doit pas, mais il faut ouvrir un peu la fenêtre.
2: Oui, non, c'est bon. Mais on ne va pas le temps garder. Donc, bah, écoute, tant mieux que bah, vous l'amène soleil pour nous. Et donc, aujourd'hui, bon, Lani est un petit peu présente à nous. Ce fameux album que l'a sorti, c'est ça c'est nous pouvons appeler ça un album, là. Oui, c'est un album, sûr, là, parce qu'il y a un pays qui appelle ça le P. Et où c'est un album?
5: Non, là, c'est un album.
2: Là, c'est un album. D'accord. Alors, juste pour comprendre un petit peu, pour connaître un peu, dans combien de temps à peu près où l'a commencé à chanter?
5: On a plus de 20 ans, moi, comment je chantais.
2: Plus de 20 ans.
5: Moi, je chantais en 95.
2: Ouais.
5: Voilà, dans le Chaudron. J'habite Sani à la base.
2: Ok.
5: Voilà, avec CEDC. Voilà, la clique Rastaya après.
2: Ouais, aussi, oui, c'est voilà. Vrai. C'est vrai, la vie a bien marché d'ailleurs.
5: Très bien. Ben, voilà, grosse équipe avec Rastaya, avec tout ça, tu connais. Ça passe pas si c'était mais tout le monde connaît que ça avec Rastaya.
2: Ouais.
5: Et voilà, après, de fil en aiguille comme ça, du live, depuis 2005 en live.
2: Ouais.
5: Voilà, avec l'équipe musicienne Dog Bond.
2: Qui nous salue.
5: Voilà, Big Up Azot. Après, ouais. 2010, la Clameur des Bambous. Finaliste de la Clameur des Bambous 2010.
2: Oui.
5: Et après, ma rentre au studio pour commencer un album reggae à la base à cette époque-là. Et après, ben, Maïté Papa m'a eu ma fille. Du coup, ben, fait un album live acoustique 100% de guitare.
2: Ouais. Ah ouais, la change en a fait d'autres donnes voilà. Depuis les papas?
5: Ben, ma route va un petit peu plus à la maison avec ma fille, donc avec mon guitare. Donc, ben, la compo. Ben,
2: l'inspirant, ouais, voilà, un peu. Ouais. Alors, à savoir que Mister Kenshiro, t'es chante ça aussi. Hein. Ça l'a marché, ça. Hein.
5: En 2015. Belle époque.
2: Très belle époque.
5: Tu en as encore été en
2: train. Ouais, mais toutes les gars chantent ça. Parce que on a un peu, c'est vrai, il n'y avait plus besoin de voisins mettre ça. T'es, ouais, t'es nous l'essayons tout.
5: Ouais, c'est la vie sociale. Hein.
2: On leur rend de moule beaucoup ah, service. Parce que le clip était bien fait aussi, à la base.
5: Ouais.
2: Nous voit comment juste comme ça, bah, après nous voir sur l'album, mais le clip était bien fait oui, parce que Zoté était en face.
5: Voilà,
2: et là, il était
5: tout. Chouko, Big Up Chouko.
2: Ouais, Chouko, c'est vrai. Et donc, Thème l'avait bien marché, ça.
5: Oui, oui. Et ben, c'est le clip que nous avons réalisé ensemble. C'est moi qui ai réalisé le clip d'ailleurs.
2: Ouais.
5: Et ben, voilà, donc, ça, il était très surpris, hein, à la base. C'était un morceau au bout d'un coup.
2: Tout déconné, quoi.
5: Tout déconné, le morceau dans le quartier. Il me dit, bon, ça tourne sur MP3. Ça tourne sur le téléphone d'un coup. Voilà. Et après, cette ampleur-là.
2: Toi, ne sais, il fallait.
5: Ouais.
2: Peut-être ça, il fallait pas, mais bon, que ce que vous avez fait. Bon, en tout cas, on a bien tourné.
5: Ouais,
2: c'est vrai que Nakui, ça en a 4 ans. Après,
5: ouais,
2: on a fait un petit peu de recherche. Moi, ma vie, on avait fait M-Tongue, elle avait Messimis aussi.
5: Messimis, c'est plus ancien.
2: Ouais, 2012. 6 ans. Voilà. Enfin, moi, après, il regarde un peu ce que m'avait trouvé.
5: Après, hein. M-Tongue, elle a eu Namasté.
2: Ouais, Namasté aussi. Ouais. Namasté, dis-moi, il y a 2 ans, à peu près.
5: C'est ça.
2: Ouais.
5: Namasté, c'est plus récent. Mais après, voilà, ma fille a 3 ans. Mais juste après Namasté. On va commencer une petite pause musicale pour occuper la famille.
2: Ouais.
5: Et ben du coup, on tourne un petit peu plus souvent à jouer de ma guitare et du coup, on compose de l'album comme ça.
2: D'accord. C'est la première fois là où on compose tout seul.
5: Tout seul. La première famille est auteur, compositeur.
2: Donc là, c'est premier album, premier bébé.
5: C'est ça.
2: D'accord. Donc la fille arrivée, premier bébé, il enchaîne tout de suite quand même.
5: Voilà, exactement.
2: Ok. Ben, pourquoi me dit premier bébé?
5: Et du coup, comme tu fais un album reggae en studio avec musicien, cuis.
2: En fait, on l'entraîne un petit peu.
5: Ben, m'a mettre ça de côté, m'a fait ça.
2: D'accord, ok. En fait, veut dire, on l'entraîne là-bas un peu, on dit, bon, ben, elle est capable, fait ça. Est-ce que justement, on en a le déclic d'Annie par rapport à la fille, ou bien on dit, les temps, 20 ans après, de sorte à la premier album?
5: Ben, les circonstances, ça fait que ben, ma jeune utile à l'agréable nous va dire, quoi.
2: Ouais.
5: Voilà, donc, me dit, la guitare, parce que me dit, c'est un instrument m'a toujours apprécié.
2: Mm-hmm.
5: J'avais une guitare de déco à la maison.
2: Ah ouais, de déco.
5: Et là, plus en décoration, et après, ben, quand ma fille est arrivée, ben, elle me pose un peu plus. M'a voulu transmettre quelque chose et au moins en même temps apprendre moins et apprendre plus en même temps.
2: Ouais.
5: Bah, du coup, ben voilà, comme il était là, ben, je prends ma guitare, m'y joue, m'y compose. Et des fois, pour mettre les motifs, pour vivre des choses, ben.
2: D'accord.
5: Là, cette situation-là, il irait bien sur cette mélodie-là, sur ces accords-là, et du coup, beaucoup créer quelque chose comme ça. Quoi.
2: Ouais, c'est pas cette mélodie que nous entendons hier par contre.
5: Non, ça c'est pas ça.
2: D'ailleurs, nous écoutons, c'est audio. Nous écoutons le premier. Le premier morceau que nous va diffuser, il s'appelle Tiformla. C'est le troisième extrait. L'album, il s'appelle Saut Manqué.
5: Ouais, mais c'est pas ça.
2: C'est pas ça.
5: C'est pas ce titre-là.
2: Comment ça va?
5: C'est un autre, Moon Solamet.
2: Et comment il s'appelle alors?
5: Le morceau s'appelle Tiformla. Il est sur l'album, c'est le numéro 3.
2: Et ça même m'a dit non?
5: Oui, mais c'est pas Tiformla, mais c'est pas ce morceau qu'on est en train de mettre. C'est le morceau qu'on va mettre là?
2: Non, non, non, là, ça a démarré. Ah, excusez-moi, là, on n'a pas compris. Non, non, ça c'est la base, juste nous cause dessus, voilà, juste avant lancer. Aïe, là, le bon morceau.
5: Ouais, ça même.
2: Là, on est d'accord. Et bon?
5: Ça même.
2: Allez, écoute, allez.
5: Allez, écoute, allez.

0: forme là, il boit alors.
1: Ouais.
0: Ouais. Très acoustique. La voix, elle est bien posée en tout cas. Donc, il voit que les 20 ans, là, c'est la vie. Jamais pris quoi de chant.
1: Si, un petit peu au début. Ça envoie un coach vocal particulièrement, mais fait un peu de chorale. Ça épuise un peu dans tout ce que l'on a autour de vous. Bah, les musiciens, ils prennent des petites techniques, des techniques de respiration, de vocalise.
0: Mais après, la question que toute bête qui arrive à moi, là, d'un coup, là, c'est la famille, t'es chante pour arriver vraiment dans le chant comme ça, ou bien c'est une passion que l'arrivée comme ça?
1: Non, moi, mon famille, non, pas du tout. Pas du tout. D'une famille de musiciens. C'est moi le premier musicien, je pense, de mon famille.
0: Ouais.
1: Et non, mais elle est venue comme ça parce que, bon, même quand on faisait un mouvement UEB, on faisait un mouvement rap battle à l'époque. Donc, on me dit, oh, ben, c'était la musique qui correspondait le plus à ce moment-là.
0: C'est vrai que tu sortais un peu de l'ordinaire dans ce temps-là aussi.
1: Là, c'était hip-hop, hein, mouvement hip-hop, c'était les battles. Après, ben, on me dit, oh, elle arrive dans le mouvement dancehall. Là, c'était son système. Après, elle est venue au live. Et voilà, ben, doucement, comme ça, elle m'a fait même mon petit panel de couleurs musicales et m'a utilisé ça à bon escient, j'ai découpé ça.
0: Ben là, il commence bien pour le premier morceau qu'il écoute. Il écoute Tiffom là. Donc, Tiffom, il boit. Sous la trouve ça, est-ce que c'est une histoire vécue
1: Ben, c'est un mélange d'histoire vraie, de. En même temps, c'est un hommage à une amie, à moins que.
0: Ouais.
1: C'était dépendante alcoolique et que la fin quitte à nous depuis.
0: Ah.
1: Et ben voilà, c'est un petit formule, c'est tout le temps devant la boutique, t'es écris un morceau pour moi, écris un morceau pour moi.
0: Ah, il était déjà où ça carrément?
1: Je suis à un moment où Vimega raconte des histoires, il dit oui, fais du oui comme ça pour finir avec, mais il veut dire oh, et malin prendre son départ quelques années après, comme ben, pour écrire l'album.
0: D'accord.
1: Par un ami en commun,
0: ouais.
1: Et du coup, il me dit ben voilà quoi, mais t'es pour
0: dommage,
1: justement
0: quoi.
1: Écrire sur un truc comme ça, et du coup, comment fait le lien avec son histoire elle, et. D'autres choses, on a fini vieux autour de moi, comme il disait, ah, oh, ça, il parle un peu à beaucoup de gens, ça, quand même.
0: Ouais, ouais, c'est vrai que tout, il doit connaître un monde comme ça, malheureusement. Et voilà. Puis, il n'a point d'âge aussi, hein.
1: Parce
0: qu'il est malheureux, hein.
1: C'est ça.
0: Et donc là, acoustique, et dans combien de temps vous l'avez écrit ça, à peu près, sur, par exemple, ce morceau-là? Est-ce que tous les morceaux, par exemple, quand vous l'avez écrit, ils remontent à un an? Est-ce que.
1: Tous les morceaux étaient écrits en 2016. De 2016 à 2017, on va dire.
0: Ouais.
1: Voilà. Allez, 2017, moi, comment c'est écrit? On rentre au studio 2018, et l'album sort en 2017.
0: D'accord, donc là, prend autant carrément pour faire le. Parce qu'il y en a quand même un an découlé en 2018-2019 à peu près.
1: Il y a une partie, il y en a une année, on consacre un nouveau morceau le studio, les enregistrements, les arrangements.
0: Ouais.
1: Il y en a des morceaux, on l'a fait là, on a réécouté un petit peu plus tard, on a vu peut-être. Parce qu'on a plein de plans guitare, on a des guitaristes à l'accompagnement dessus.
0: Ouais.
1: Comme Ticoc Velay, comme Daniel Lesfrid, comme Frédéric Mario.
0: Ben, nous savons
1: tous les arrangements. Ben, c'est James de Village and Studio, Chaudron, que l'a fait l'album ensemble.
0: Ouais.
1: Et me dit, on a fait un petit comité, mais avec des valeurs sûres, quoi.
0: Ah oui, voilà. Audit James, oui. Valeurs sûres, ça c'est clair et net. Nous saluons juste un petit peu les gens qui viennent arriver, qui voient, oh là, Tidon Ovan, bon garçon. Marie Orao aussi, Willy Trois-Galets, et puis Fredo Le Dieu qui dit, oh, ben, salut, quoi. Donc,
1: salut,
0: qui écoute un petit peu, justement, cet album qui appelle Saut Manqué, donc les sorties cette année.
1: Les sorties le 7 octobre.
0: 7 octobre, les 9.
1: Les
0: 9.
1: Ouais. Là, c'est la promo, là.
0: Là, c'est la promo, un peu près.
1: Il y a même 3 CD... Pour les auditeurs de Neo FM.
0: Tu entends là, donc sera à gagner bientôt. Donc monte à Z bien la caméra.
1: Je
0: ne
1: connais pas comment
0: plus,
1: il se passe.
0: Bien fait parce que c'est ça de la même qui filme.
1: Je ne connais pas comment il vient de rappeler. Il est en train de se dire, il a 3 pour gagner.
0: Il faut soudoyer.
1: Je ne connais pas qui connaît qui.
0: On commence, on n'est pas comme ça, nous, ici. Eh ben.
1: Non, mais il est là. Non, mais bon, il est content d'être là, mais content que la ville du Poids reçoive moi à travers Neo FM.
0: Ah, pas de problème, pas de problème. Donc, voilà, nous l'avons un peu caché.
1: Nous sommes un petit peu retard, parce que nous étions finis sur la route, nous étions bien CD. Donc,
0: ah, alors, on fait demi-tour. Ah, ben merci, merci. Voilà. Inquiète pas, ici, comme dit Napoléon, il le fait, nous, ici. On est tranquille, en famille, nous, on va dire. Mais donc, voilà. Donc là, c'était le troisième extrait, il s'appelle
1: Tiffom là.
0: D'accord.
1: C'est le premier morceau à mettre en avant de l'album. Il n'y a pas de clip, rien, ça.
0: Ouais, c'est un choix.
1: C'est un choix parce que c'est un morceau principal de lui-même. Il n'y a pas besoin de mettre encore en image quelqu'un qui boit, quelqu'un qui.
0: Ouais, d'accord. Okay.
1: Voilà, le morceau, il suffit à lui-même et ben voilà, on a lancé en premier.
0: Ouais.
1: Il est sur YouTube, mais c'est une forme juste audio.
0: Ok, lyrique, non. Pas lyrique.
1: On a les textes avec.
0: On a les textes aussi.
1: Voilà.
0: D'accord, donc c'est un petit peu en train de karaoké.
1: Tu veux, il peut. Et d'ailleurs, non, parce on a un livret 8 pages, on a tous les textes dedans, de tous les morceaux. Hein.
0: Là-dedans?
1: Voilà, donc c'est un livret. Ouais. C'est un livret 8 pages, l'album. Et voilà, on a tous les textes de tout.
0: Ah ben dis donc, on a fait bien les choses pour
1: on
0: un
1: a fait
0: premier.
1: Ça à l'ancienne, c'est pour ça. Donc,
0: en fait, le temps qu'on l'apprend, c'était vraiment pour être la perfection, quoi.
1: Ben nous, ça y est, tente via ça.
0: Ah, là-bas, il dit ouais, oui. Hein.
1: Ma assistante.
0: Bon, ça, tu vois, Pali est caché, mais bon, il n'y a pas du tout seul. Et comment on dit l'assistante, voilà, on va dire ça comme ça. Et là, comme il dit, bon, on a fait la perfection, là-bas, il fait.
1: Oui,
0: il m'allonge juste la tête. T'es prise de tête, non. Non.
1: C'est une aventure familiale, c'est une aventure musicale aussi, parce que Mudiao, Voilà, j'ai fait ça avec James surtout. Notre James, ça va prendre le temps
0: d'aller. Ouais, mais ça me suis bien connu parce que voilà. Dernier coup, Soul Cous est passé par voilà. Nous aussi. James.
1: L'album Soul Cous, Bédia Boss,
0: ouais, James, que nous salue d'ailleurs. Ouais, ben c'est bien en tout cas. Donc, c'est, en fait, on le retrouve un peu de bonne camarade.
1: Oui,
0: c'est ça.
1: Hein. On a pris le temps de bien faire les choses, on n'a pas mettre de pression. Que... C'est de l'autoproduction. On n'avait pas de délai, on n'avait pas de pression. De, il faut qu'il sorte telle date, telle
0: c'est
1: date,
0: vrai,
1: telle date.
0: C'est vrai.
1: Quand les prêts, ils nous font très bien. Et voilà, on prend le temps de faire la pochette, on fait le son d'abord.
0: Ouais.
1: Après, on a fait des arrangements. Quand l'album est prêt, on commence à bosser la pochette. Et après, on va essayer de masteriser à Paris. On a fait ça bien comme il faut.
0: Ah ouais, quand même, masteriser voilà. Paris. Ok, donc là, vraiment, on prend le temps parce que vous dites 2018. Et en fait, est-ce qu'on a des morceaux, par exemple, par rapport là-dessus, que là, prend plus de temps à Oup ou dit ça de là, les compliqués, est-ce que les bons, les pas bons, est-ce qu'il y en a plus? Fait travail à où, vous travaillez un peu la tête, plus vite, mais.
1: Ben déjà, ces 10 morceaux-là, c'est déjà un choix de plus de morceaux que ça rencontre.
0: C'est-à-dire, on a
1: parce
0: plus de morceaux
1: écrit,
0: en attente.
1: On avait écrit peut-être une quinzaine, une vingtaine okay. de titres avec d'autres titres. Hein.
0: Ouais.
1: Mais on avait déjà fait un choix dans cette quinzaine, cette vingtaine de titres.
0: Ouais.
1: Et pour dire, pour nous mettre ça, quoi. Après, il y avait d'autres morceaux, on a demandé un morceau, nous l'enregistrer carrément, et après, on a dit, bon, voilà, il est peut-être pas prêt, il est peut-être pas fait, nous. T'es pas convaincu. Et voilà, on a retiré, on a pris ces 10 morceaux-là.
0: Ouais.
1: Et on a fait les arrangements là-dessus, le travail là-dessus.
0: D'accord, en fait, on la prend, comme on dit, la valeur sûre.
1: Voilà.
0: Et donc, on dit ces 10 morceaux-là, nous mettre en avant. Et puis les 5 autres, ils pensent que va sortir un autre album par là, ou bien ?
1: Peut-être, ou sera peut-être dans le live sur la scène. On aura peut-être des inédits
0: d'accord.
1: comme ça. Que
0: il peut y avoir des surprises.
1: Ça y est, on entend ça, ben, voilà, il entend ça. Là, il entend nulle part, il entend juste son live.
0: Ok. Mais justement, il parle de scène, là, la même question qu'il pose tout le temps les artistes qui viennent ici. La scène, première scène que la Maracao.
1: La première scène que la Maracao.
0: Là, on retrouve son arrière dans les souvenirs. Ouais. Ça va aller un peu loin, mais quand même.
1: Ben, Maracao.
0: En live, par exemple.
1: En live.
0: Ouais.
1: Ben, en live, c'était pendant la clameur. La clameur des Bambous 2010 avec mon équipe musicien, Doc Band Mediao.
0: Ouais.
1: Voilà où ça. La clameur, en fait, vous connaissez le concept
0: non,
1: de la clameur.
0: Non, justement, on ne connaît pas, justement, c'est là que
1: la clameur, c'est un concours musical.
0: Ouais.
1: Il se passe dans différentes salles de Lille en 3 étapes.
0: OK.
1: On fait un premier concours, on présente 3 chansons.
0: Mm-hmm.
1: Si vous les sélectionnez pas, deuxième étape, on représente 3 chansons dans une autre salle.
0: OK.
1: Donc, t'as le bateau fou. On a les Bambous à Saint-Benoît, le bateau fou. Il existe encore le bateau fou, la finition, le nom, non
0: Saint-Pierre, ça, non
1: voilà, Saint-Pierre. Hein? 3 salles dans Lille comme ça où on passe 3 fois si vous les sélectionnez.
0: D'accord.
1: Les 2 premières fois, c'est les sélections et la 3e fois, c'est la finale.
0: Ok.
1: Donc à chaque fois, on est dans 3-4 artistes. Et ça m'a eu l'occasion, ben, comme Idiot m'avait rentré au studio pour préparer mon album Reggae au débat.
0: Ouais.
1: Au départ,
0: ouais.
1: Pardon. Et m'a eu l'occasion de présenter 3 titres à chaque étape. Et du coup, m'a fait la sélection de mes titres comme ça avec le public, quoi.
0: Mm-hmm.
1: Pour voir quels morceaux ils passent. C'est des morceaux que personne ne connaît, t'es jamais sorti.
0: En fait,
1: nous l'a présenté, nous a testé les morceaux
0: en live, en réel.
1: Voilà.
0: Ouais.
1: Et voilà. Et exactement comme on a fait pour l'album, avec un. Souvent, l'album, c'était pas sur la scène.
0: Oui.
1: Mais il m'a testé autour de moi.
0: Entourage.
1: Avec des enfants, ouais. Mon entourage, tout le monde. Il m'a dit, change des affaires. Il m'a dit, quel morceau t'es fait, la fête, il se passe, la fête. Quel morceau t'es passé par rien. Bon, ça, il se passe par rien. Il m'a mis là-bas, ça, il se passe, la fête, mettre là.
0: D'accord.
1: Et il m'a fait une petite sélection comme ça.
0: D'accord. Donc, pour un premier G, on va dire que déjà, le premier morceau, tu formes là, acoustique, pas mal du tout. Mais écoute, t'as un autre qui appelle Roots. Ça, il intrigue à moi un peu, ça, ce Roots, là.
1: Ben, Roots, le morceau. Bon, il fait voir une couleur reggae quand même, le morceau.
0: Il pense bien.
1: Et c'est le morceau qu'on est en train de clipper en ce moment.
0: Ouais.
1: Voilà, en plein tournage. Et c'est le morceau que l'a été mis en avant juste après cette forme-là. Ça par les radios, c'est pas moi qui l'ai choisi, c'est tout le monde l'a choisi. Et il tombe bien, période fin d'année, comment fin décembre arrive, tombe bien.
0: Ok, mais écoutez, on revient juste après.
1: Allez.
0: Allez, ici dans les studios, Genshiro.

0: samedi matin avec dans les studios. Avec grand plaisir, nous reçoit lié notre ami Kenshiro. L'album, il appelle Son Manqué. Et là, c'était le quatrième extrait. C'est bien ça?
1: C'est ça, Roots.
0: Ouais, Roots. Alors, Roots, pourquoi Roots?
1: Parce que Roots, il veut dire racine.
0: Et voilà, donc, Nuna, le. Ouais. Comment il appelle ça là?

0: Ouais.
1: Voilà.
0: D'accord.
1: T'as pas énuméré, mais ouais. La réunion craint un peu. Craint.
0: Ouais.
1: Un peu peur des fois.
0: Ouais, trop la dégradée.
1: Ah, ben, tout le monde est capable de faire un affaire comme là.
0: Ouais, c'est vrai que des fois, les actualités, pas trop joyeux, joyeux.
1: Et ben, bon. Malheureusement, on retient souvent ça que le positif, ouais. Et ouais. Alors que nous capables de faire plein de choses positives.
0: Ouais, ouais. D'accord, en tout cas, donc là, elle est bien trouvée. Hein. Donc, ça, pareil, elle a été écrite, pareil, 2016. Avec d'ailleurs, où ça l'a mis en l'inspiration, c'est justement ce que laisse passer depuis tout le temps. C'était un ressenti.
1: Ben, connais, des fois, on a des morceaux, on prend du temps à écrire. On a des morceaux, on est là en tête, tout ça. Mais j'aimerais bien créer un morceau sur ce thème-là, sur ceci. Comme, un peu comme le morceau, comme une petite forme là tout à l'heure.
0: Ouais.
1: C'est un morceau, ben, à longtemps, mais il est en tête. Tu vois, mais comment on mène ça, comment on présente ça, faut pas juste dire pour dire, faut pas. Voilà, jette des mots comme ça, fait des rimes, mais. Faut le morceau n'a l'importance, il pèse quand même, moi.
0: Ouais, il faut une histoire, quoi.
1: Voilà, il y a des morceaux, ben, moi, je pense qu'il y a des morceaux sur cet album-là que maintenant, longtemps, j'avais le thème en tête, mais comment mettre en avant, j'avais pas encore trop la musique ou la manière ou la façon. Et ben, après le temps, il y a des morceaux, là, il était créé comme ça, me dit, ah, il est venu tout de suite pendant la création de l'album aussi. Ouais. On est en train de composer comme ça, là, des morceaux, il vient, tu dis, ben, thème comme ça, on parle de ci, mais il aimerait bien aborder ça comme ça.
0: Ben, justement, dis-moi ça, la question aussi, c'est quand on l'a écrit, est-ce que vous jouez plus la guitare après le bon titre, il vient ou bien c'est un peu le contraire? Ou les deux?
1: Ben là, sur cette étape, cet album-là, en tout cas, m'a beaucoup. C'était compo, guitare à la base.
0: Ouais.
1: Voilà, on cherche ma suite d'accords. Et voilà, et en plus, on cherche des mélodies tout de suite.
0: Mm-hmm.
1: Et en fonction des mélodies, ben voilà, des fois, on a une suite d'accords, on a une mélodie, mais il ne faut pas que ça me dit dessus.
0: Ouais.
1: Et, ah, ben, des fois, on me dit, tiens, un accord comme ça, une mélodie comme ça. Ben, il mérite dire un truc important. Là où on commence à faire une mélodie comme ça, on dit ben là, il faut raconter une histoire, il faut dire une affaire. Quoi.
0: Ouais.
1: Donc on prend un peu de recul et on attend que ça vienne. Voilà.
0: D'accord.
1: Les gars, ils disent écris morceau tous les jours, l'inspiration de la vie, mentir ça.
0: C'est pas rien, moi, comment ça se
1: Non, il fait pas, l'inspiration, il est dans partout, dans le quotidien, non.
0: Oh, quel tiroir, c'est pas des bâtards.
1: Non, les gars disent ça. Les gars disent écrit. Ben, je suis écrit de l'ego trip pour écrit juste, voilà.
0: Ouais.
1: Mon coup, c'est le meilleur, c'est moi le meilleur. Saute, danse, bouge. Ben oui, écrit tous les jours une affaire.
0: Ouais, mais il vaut pas le coup.
1: Voilà.
0: Ok.
1: Bon, si tous les jours m'écrit, ouais, c'est moi le number one. Ben oui, mais écrit une affaire. Ben, me veut dire, on veut prendre le temps de dire une affaire, on veut les réfléchir, on veut y peser, on veut mettre du sens, on prend le temps.
0: D'accord. En fait, là,
1: c'est pas l'inspiration, c'est pas tout de suite m'écrit tout et n'importe quoi.
0: Ben, mais il voit ça parce que les.
1: Ouais, moi, m'a voulu aller là-dessus, ouais, moi, à la base.
0: C'est le deuxième morceau que nous écoute et il voit que les philosophiques, quand même aussi.
1: Ben, les réfléchis, en tout cas.
0: Ouais, voilà.
1: Dire, ça va avoir 38 ans bientôt. Je veux dire, voilà, comme il était écrit dans la maman, et aujourd'hui, dans les gars, aujourd'hui, fait chanson, pas des enfants. Ben, c'est des enfants qui chantent pas des enfants. Ben, continuez comme ça, les gars, que ce sera un peu plus grand. Vous avez écrit des chansons un peu plus grand pour des adultes. Je ne connais pas, moi.
0: L'enfant, hein.
1: Voilà. Non, ben, mais. Pas qu'un chien pour rien non plus.
0: Oui, dire, aussi, il n'a pas 20 ans.
1: Toi, il connaît que ça, ça,
0: voilà,
1: il sort.
0: Voilà, exactement, mais bon.
1: Il ne crache pas sur personne, même. Il est,
0: non, on a compris.
1: Il est fier à la musique La Réunion.
0: Voilà. Donc, c'est pour connaître vraiment. Parce que,
1: mais il me respecte aussi. Il me respecte aussi que le gars, il fait du travail propre aujourd'hui. Il est bien fait. Il me veut dire au moins où ça m'il est, où ça m'il sort, mon parcours. Ben, il m'a fait un album, m'a voulu faire un album qui dure dans le temps, qui est intemporel. Quoi. Mais c'est un album dans 10 ans, dans 20 ans, on va y réécouter. Ce sera toujours aussi frais, avec toujours autant de plaisir d'écouter, de faire découvrir lui aussi.
0: Bah en tout cas, vous vendez bien. C'est bien.
1: J'espère.
0: Ah oui, non, mais en tout cas, dire, quand oui, écoute, c'est vrai que le morceau Roots par rapport à Tiforme là, il est plus, va dire, réfléchi, comme on dit, mais il a plus un message là-dedans que dans le premier, par exemple.
1: D'accord.
0: Là-dedans, dans le Roots, où dit racine, c'est vraiment, on parle de nous.
1: Voilà, dans Tiforme là, mais c'est un fait divers.
0: Ouais,
1: il
0: voilà,
1: énumère
0: voilà,
1: les faits. Il m'a pas donné de moralité, il m'a pas dit bois pas,
0: c'est
1: les
0: plus bons,
1: les
0: pas bons, c'est réel.
1: Voilà, c'est un fait.
0: Voilà, ok. Et dans le Roots, par contre, là, c'est vraiment... En plus, comme je dis, dans 6 jours, c'est le 20 décembre. Donc, il arrive vraiment pile poil par rapport à ça. Hein. Et donc, dans longtemps, on a réfléchi à ce morceau-là.
1: Même si finalement, on a envie d'écrire un morceau comme ça, mais voilà, après, comme je dis, comment on mène Ali, voilà, nous réveillons... La mafia est quand même... ouais, il sonne reggae quand même. Même si l'acoustique, il sonne reggae.
0: Justement, est-ce que c'était un petit peu... Est-ce qu'il a un peu tiré de... L'album reggae, coup d'amour, t'avais fait là ou...
1: Non, pas du tout. Il est tiré surtout du fait que, comme le morceau, ça s'appelle Roots à la base.
0: Ouais.
1: Et bien, Ferdi, tout de suite en.
0: D'accord. En fait, on l'avait trouvé le titre.
1: Voilà.
0: Mais
1: tu connais, mais t'avais ce truc de racine là, de que ça rapproche à nous, que ça fait que nous les solider, et qu'on a un truc en commun, qu'on a même un peu de familiarité dedans.
0: Et d'ailleurs, ce qui manque, ce que vous dites aussi, ce qui manque aussi ici, être solidaire entre nous. En tout cas, elle est bien passée. Parce
1: que... Ça, c'est un grand débat, solidarité réunionnaise. Voilà, bon, ça parle là-dedans, je le dis.
0: Non, en tout cas, donc depuis 25 minutes à peu près, Kenshiro dans le studio, l'album il s'appelle Sans Manquer, c'est le deuxième morceau. Deux morceaux déjà, on a fini d'écouter, si ça t'y arrive.

0: Hein, soyez bienvenus. Nous là écoute le premier morceau, il s'appelle Tiffamblin, c'est le troisième extrait. Nous là écoute, Lana écoute Roots, c'est le quatrième extrait. Et j'aimerais bien écouter justement le morceau sans manquer de l'album qui appelle comme ça. Et nous écoutez tout de suite, on revient juste après. Bah ou? Parti alors.
1: Allez.
0: Je joue un petit coup de guitare bien comme il faut.

0: Ils sont immondes des Sigisca dans le saut manqué là. Premier extrait. Et d'où le nom de l'album, Saut manqué. Alors, Plio, Saut manqué. Explique-nous ça là.
1: Saut manqué, c'est le premier morceau enregistré de l'album.
0: Ouais.
1: Voilà. Et c'est le morceau que la détermine le.
0: C'est l'île à donner tempo pour les autres.
1: Voilà,
0: c'est ça. Ok. Tu joues au coup de guitare ou même à guitare en fait? Parce que là.
1: Non, moi sur cet album, je ne m'a pas enregistré de guitare cet album.
0: Ok. Voilà,
1: mais juste compositeur, auteur, interprète.
0: D'accord. C'est qui joue le coup de guitare?
1: Là, c'est James.
0: James?
1: Voilà.
0: Ben,
1: tous
0: bien.
1: Les arrangements, c'est James, coup de guitare, c'est James. Et après, sur deux, trois titres comme ça, voilà, comme il disait Raoul, avait. Je crois que Vela était venu sur un titre.
0: Ouais.
1: De Monsieur Daniel Lesprit aussi sur un autre titre. Frédéric Mario aussi sur un autre titre.
0: D'accord.
1: Voilà, deux, trois guitaristes autour de nous comme ça. Mais sinon, la plupart des arrangements, des coups de guitare de l'album, c'est James.
0: D'accord. Ok, donc. Un coup de guitare.
1: Villa Zone Studio.
0: Ah, oui. La pub, allez. Nous salut à Zone d'ailleurs. Hein?
1: Ah oui, sympa. La familia, c'est le coup.
0: Ben oui, ben oui. C'est du côté de Saint-Denis.
1: Saint-Denis, Chaudron.
0: Ouais, Chaudron, Chaudron, ça même. Eh ben écoute, nous salut à Zot, en tout cas, qui regarde la vidéo. Là. Donc, ça arrive, hein, Ken Shiro, dans les studios depuis une demi-heure exactement. Il présente à nous son premier album.
1: Premier album solo.
0: Solo, c'est ça.
1: C'est ça.
0: Et il appelle Saut manqué, il est sorti depuis mois d'octobre.
1: Le 7 octobre.
0: Le 7 octobre, exactement. On a deux mois pile.
1: Ouais.
0: Et donc, on a 10 titres. Et là, nous l'écoute le premier morceau, il appelle Saut manqué. Alors, Saut manqué, comment on a écrit ça, là? C'est vrai que c'est le premier, mais est-ce que c'est le premier qu'on l'a écrit aussi?
1: C'est le premier qui a été écrit pour l'album exactement. Voilà. Comme il dit, les autres, il avait des titres que tu es dans l'air comme ça,
0: ouais.
1: Manier Feldi. Mais c'est un morceau que Lily a été écrit dans la période de l'album même. Donc voilà. Et après, c'est un morceau, Saut manqué, plus haut, il parle d'élévation personnelle, de soi, quoi, sociale, familiale, professionnelle. Et une façon, on donne le meilleur de nous-mêmes pour aller un peu plus loin, quoi.
0: D'accord. Donc
1: comme
0: c'est...
1: il dit aussi, c'est un message d'espoir aussi pour dire, ben voilà, comme il dit dans le morceau, la vie m'amène à nous et.
0: Faut pas larguer alors.
1: Voilà, tiens, bon, là, quoi, en gros, hein, c'est ça le message. Okay. Hein.
0: D'accord, c'est ça le message. En tout cas, donc, il a été bien réfléchi parce que. Il prouve bien que c'est. Après, c'est du vécu aussi, m'y pense.
1: Oui, ben, comme il dit, sur cet album, tous les morceaux ont été écrits, souvent bien, partie de mon vie où ça avait des choses, des espaces, bien, mal, douloureux, ben. Et m'a traduit ça dans cet album.
0: Pareil, donc, on l'a gratté avant. Et puis là arrive ça comme ça.
1: Voilà.
0: Ouais.
1: Il y a des morceaux, c'est des thèmes que tu trottes en tête, que tu as envie de mettre en musique.
0: Oui.
1: Il y a des morceaux, ben, c'est que du ressenti. De toute façon, on sent, de toute façon, dans les morceaux que tu dis, bon, voilà, il se passe une affaire.
0: Ouais.
1: Et après, il m'y pense, il m'espère, et il m'y pense qu'on a plein de gens vont reconnaître Azot et retrouver Azot dans ces morceaux, dans ce genre de morceaux.
0: Mais là, il pense que tout le monde reconnaît Azot vu que la vie actuelle.
1: En tout cas, dans l'écriture, on a essayé de faire en sorte que. Elle n'est pas trop centrée sur moi, elle n'est pas trop non plus personnelle pour dire, ben.
0: Oui,
1: pas
0: de l'histoire.
1: Dit, c'est son histoire, c'est son histoire.
0: D'accord.
1: Faut que tout, mais je pense qu'il faut que le plus grand nombre écoute et retrouve Azot dedans.
0: En fait, ce que l'on est en train de dire, moi, c'est que l'on a fait un partage, en fait.
1: Voilà, c'est ça.
0: C'est ça, donc on va faire tout là. Où l'attrape un petit peu ce qu'il existe en ce moment, la traduire comme ça. Après, on a le fait divers, comme on dit là. Mais c'est surtout un partage entre où et le public.
1: C'est ça.
0: En tout cas, donc là, on remercie Azot bien parce que 20 ans de carrière à peu près.
1: 20 ans, ouais, au moins 20 ans. Je viens de mettre 20 ans le bon.
0: Bah écoute, un album comme ça, 20 ans après, et ben, il y a tant qu'on a 20 ans aussi. Hein. Est-ce que la collaboration avec. Bon, c'est de camarade, nous, c'est la famille, comme on dit, James et où est-ce qu'il n'était pas compliqué justement où il a dit, bah écoute, moi, on la gratte ça comme ça, comment on voit ça? Est-ce que t'es compliqué ou pas?
1: Non,
0: ou
1: pas du tout.
0: Bon, connais, comme
1: nous,
0: tu connais
1: Azot. Nous bien, ouais. Franchement, nous l'a bien mis à nous sur cet album-là. Et aujourd'hui, ben, lui aussi, mais il a bien amusé à Lille, il est content de cet album, il est fier de cet album-là, d'avoir fait
0: ouais,
1: ça avec moi.
0: Ouais, le coup de guitare, déjà, tu ne crois pas tes doigts.
1: Ben, moi, je suis super content parce que moi, j'ai arrivé avec mon deux accords, réellement, c'est ça, j'ai arrivé avec mon deux accords, un petit rythmique reggae, mais mon mélodie d'accord, mais mon texte.
0: Ouais.
1: Mais guitare, au niveau guitare, il n'a que deux accords, quoi, deux, trois accords, et migrate en reggae.
0: Mais
1: Lille arrive avec moi, il arrive, dit, moi, ben, je vais t'affaire. Mais arrive, je vais devant lui, je chante le morceau, et Lille prend une guitare à côté, ben, il fait des accompagnements, il essaie de trouver des plans. Et après, on a des morceaux, on a dit, ah ben, ça n'a pas fait tout le morceau reggae, ça n'a pas fait tout le morceau tchèque, tchèque, tchèque. Mais moi, on a des morceaux, on va voir, ils sonnent plus pop, d'autres sonnent plus country, d'autres peut-être sonnent un peu plus variété,
0: ouais.
1: Ils sonnent plus un peu reggae, d'autres sonnent un peu plus hip-hop. C'est un album, c'est pour ça que je me dis, dans les choix des titres, on a voulu faire un choix des titres qui fait que, ben, il fait un album, quoi.
0: Là,
1: on écoute des morceaux comme ça séparés, mais qu'on veut écouter l'album en entier du début à la fin,
0: ouais.
1: Ben, on fait un voyage, quoi. On n'a pas écouté 10 titres reggae, on n'a pas écouté 10 titres comme si. C'est vraiment un album, les réfléchis pour un album.
0: D'accord. Bah, voilà. Encore une fois, c'est un partage.
1: Comme un film, il y a des émotions. De temps en temps, on rit un peu, de temps en temps, on plaît un peu, de temps en temps, on revient et l'album était construit comme ça.
0: En tout cas, si on a déroulé comme ça, mais il passe bien parce que là, vraiment, il fait 3 morceaux. On écoute là à peu près, ça même, ça manquait. Tu formes là en route, c'est là, on traverse un peu les différents rythmiques, on va dire.
1: Oui.
0: Et donc, en tout cas, il a bien trouvé le son manqué. C'est pour ça que tu veux poser la question par rapport à James, parce qu'elle est gratte. Est-ce que justement, où tu t'es dit, ben, ça ne m'aime pas comme ça. Et Rock Lee Joe, ben, ouais, il a pas eu un peu de.
1: Mais nous, l'échange, beaucoup échangé. Des fois, il était proposé à moi des trucs, mais il était râle pas moi. Et moi aussi, il m'avait des idées. Il disait, mais non, ben, ça, les passe pas. Ou comment on fait ça. Ouais, nous l'échange, jusqu'à temps qu'on a trouvé un bon compromis. Et à un moment donné, ben, quand on rentre, je vais, ben, que c'est ça, de toute façon.
0: D'accord, parce que les
1: fous. Même l'école, je me dis, ça, c'est bon. Oublie, ça, mettre ça dedans. Mais du coup, il dit, ben, si le mettre ça dedans, il veut dire, faut le mettre ça. Donc, et il y a des morceaux construits comme ça.
0: Ouais.
1: Il y a des morceaux, moi, l'arrivée, m'avait une vision du morceau, c'était comme ça. Ben, elle a pas sorti comme ça.
0: D'accord.
1: Tu vois, tu formes là, la sorte en TNE, un peu, c'est gamma loya, ben, à la base, moi, maintenant, c'est en reggae,
0: ouais. Ouais.
1: Mais même ça, c'est un morceau reggae à la base, le morceau. Et il a réglé pour pas en même mélodie, mais cette mélodie-là, elle est bonne.
0: D'accord.
1: Et il dit, bah oui, mais mélodie-là, il tourne comme ça. S'il nous fait comme ça, il faut tout le reste du morceau suivre comme ça.
0: Okay.
1: Et du coup, le morceau, ben, comme il dit, c'est l'autoprod, donc il est libre de faire ce qu'on veut.
0: Ouais, ah oui, j'aime ça comme ça, mais il connaît pas rien.
1: Ben, moi, tout cas, mais sentir, ben, libre de faire ce qu'on veut.
0: Ouais, voilà,
1: c'est pour avoir déjà bossé avec des producteurs à l'époque, mais il dit, oh, faut faire comme ça, moi, il veut ça,
0: Ah, elle est pas imposée. Voilà. C'est ça, vous dire.
1: Voilà, elle est pas imposée.
0: C'était vraiment un échange.
1: Voilà.
0: Cool, là, nous. Mais voilà, enfin, moi, ce qui intrigue en moi tout le temps, moi, personnellement, c'est que un gars arrive avec deux, trois morceaux, enfin, ce que les freux donnent, entre guillemets, et que l'autre là-bas, il gagne, il dit, bah écoute, ok, ben nous fais ça comme ça, et il donne ça. Sur moi, c'est.
1: Ben c'est, écoute, ben c'est un métier, on va dire.
0: Ouais,
1: c'est
0: voilà.
1: Pas mon métier.
0: Voilà. Voilà. On l'a bien dit,
1: alors. Fait à mon niveau, madame, en tout cas 100% à mon niveau.
0: Ouais.
1: Et ben il a fait tout le reste après les arrangements, le mix, les prises de son. Ben voilà, qu'on y met ça, il y met l'album top, voilà, l'album sonne comme ça.
0: Et ça pendant un an.
1: Pendant un an,
0: tranquillement. Et donc par rapport à ça. Moi, la question que j'aimerais bien poser, vie de famille, vie professionnelle, les compliqués un peu, j'y ai tout ça là en même temps.
1: Ben, ou les forêts au moulin, comme on dit,
0: ouais. Ouais.
1: Voilà, ben, ou les partout à la fois, et ben, on trouve du temps, on trouve du temps. C'est pour ça que je suis un an aussi, parce que ben, moi, Mina, ma vie de famille, mes horaires de travail. Ben,
0: ouais.
1: Quand moi, j'ai besoin d'une séance studio, ben, peut-être James n'est pas forcément disponible parce que ben, ils vivent de ça, donc il y a d'autres personnes qui font des séances studio.
0: D'accord.
1: Et peut-être des fois, au lieu de faire quelque chose, je lui ai dit, ben, nous remettre à 15 jours, nous remettre dans un mois. Ben, voilà. C'est pour ça que je me dis, on n'a pas à speeder, on va prendre notre temps. Dès que nous t'es coordonne à nous sur les créneaux qu'il fallait, ben, nous t'es dit, ben, cale ce lundi-là ou bien cale mardi prochain, et nous t'es fait ça doucement comme ça.
0: Quoi. En tout cas, il y a en tant que les deux là, mis à zot là-dessus.
1: Ah oui, super. Mais big up à James, de toute façon, il connaît.
0: Il reste encore un peu le temps, on aura le temps de dire encore piqué. Bon, Calchiro, on écoute un autre titre qui appelle les restes, parce qu'on a beaucoup de surprises à découvrir ce premier album que les plus. Enfin, moi, ouais, plus acoustique, hein, mais que pas comment Wally.
1: Bah, si, acoustique, ah, ouais. Mais c'est comme il disait, c'est de. L'acoustique urbain.
0: Ouais. Ah, d'accord, l'acoustique urbain.
1: Ouais.
0: D'accord. Bon, tu écoutes l'acoustique urbain.
1: Ben voilà, parce que ça, c'est 20 ans d'expérience dans la culture urbaine, et mettre ça à profit. Voilà.
0: De fatiguer un peu du boum boum boum boum, nous va dire en guillemets.
1: Non, mais pas question fatiguée, mais écoute toujours et mieux en fera toujours. Hein, mais me dire, en tout cas, sur ce projet-là, m'a voulu faire ça. Quoi.
0: Pour le premier.
1: Voilà.
0: D'accord. Peut-être pour le deuxième, on ne sait jamais. Peut-être ce sera du urbain, on ne sait pas.
1: Elle vient nous dire.
0: Comme dit, surprise. Nous écoute les restes, c'est le deuxième extrait de l'album.
1: C'est ça,
0: hein?
1: C'est ça.
0: Allez, nous écoutez.

0: Là, c'est le morceau, il appelle les restes. Non, mais bon, Katiro, quand il commence à causer aussi en antenne, il arrête plus, comme il disait, ben non, mais non, il faut faire profiter à nous ça. Hein. Elle est pas mal, ça, les restes, là. Donc, en français, monsieur.
1: Ouais.
0: Ouais, un choix.
1: Ben, c'est un choix, ben, cause bien français, mais c'est maintenant
0: un malheur. Ok, je vais essayer de parler français avec toi, alors.
1: Non, ben, monsieur, c'est un choix de faire quand même un album.
0: De balade, hein, là-dessus, de voyage. Hein.
1: Un album, la dimension français, la dimension français créole, la dimension créole, la dimension français anglais. voilà quoi, monsieur.
0: English.
1: Partie de mon culture, hein, monsieur. Réunionnais, nous français.
0: Ah, écoute un peu de tout, quoi.
1: Habitant de la terre, donc voilà.
0: Et il dit bien la Réunion aussi, hein.
1: Voilà.
0: Hein, un mélange. Et donc là, c'était les restes. Alors, les restes. Explique-nous un petit peu, les restes. Pareil.
1: Ben, les restes, c'est que, comme il dit dans le morceau, ben, personne ne veut les restes. Hein, surtout pas de mon ghetto.
0: Eh oui.
1: Et voilà, ben, mais des fois, on est un peu obligé de faire des petits trucs à côté, de ne pas toujours déclarer, de ne pas toujours. Comme il dit, comme il bat la clé, comme il dit.
0: Ouais.
1: Voilà, mais ouais, ouais. Des fois, pour certains, il n'est pas toujours légal.
0: Aussi.
1: Mais je veux dire aussi souvent, c'est pour arranger un petit peu les fins de mois.
0: C'est ça aussi, si tu fais pas ça, on va dire qu'il n'arrive pas vraiment au bout, quoi.
1: Voilà. Donc,
0: il faut dire les choses comme il est.
1: Ben, c'est ça, tu peux dire que ben, personne ne veut pas les restes, que ben, beaucoup de gens vivent sous le seuil de pauvreté, comme il dit dans le morceau.
0: Ouais.
1: Et ben, donc. Et on sort à nous, comme nous peut.
0: Ouais.
1: Enfin, comme il dit, on n'est pas légal, ben, qu'on fait trappe ou après, ben, c'est les tribunaux après qui jugent tout ça. Et ben, pour toi, souvent, avec beaucoup plus de problèmes qu'on avait à la base, quoi.
0: Ouais, exactement. Et donc, c'est un petit message, alors.
1: C'est un message, ben, ouais. Pour tout le monde que, comme moi, ils essaient arrondir. Les...
0: Et qui becquent la clé.
1: Voilà. Et on dit un petit peu les fins de mois, ils sont en tant que quoi.
0: Ouais, comme nous tous.
1: Moi, comme Midiom, il fait un album, même Midiom, il n'est pas plus riche qu'un autre, fait un album, mais Midiom, il prive à moi sur beaucoup de choses, il économise, il met un petit monnaie sur côté, un an, deux ans, ouais. Trois ans, mais il fait un album, même Midiom, c'est un risque aussi. Comme Midiom, c'est des vannes, mais oui, mais bon, moi, il est un artiste, il considère moi un artiste.
0: Mais après, il faut dire aussi qu'il est dans la génération des CD.
1: C'est ça, moi, j'ai connu ça, génération cassette à la base.
0: Oui, voilà, aussi.
1: Après, cassette,
0: aussi.
1: CD arrive derrière. Ah,
0: avec le taille crayon.
1: Voilà,
0: enfin,
1: pour embobiner. Ouais. Wow, deux cassettes pour vous copier. Pourquoi il y a un CD?
0: Mixtape.
1: Ça n'est pas CD, n'est pas CD. Si vous voyez pas moyen d'avoir un CD, bah, vous prenez un CD ou copiez sur une cassette.
0: C'est ça.
1: Wow,
0: c'est
1: vous faites une playlist cassette, et voilà.
0: On a bien connu le temps. Ah, bah oui. Bah, on n'avait plus, on connaît pas. C'est
1: les années 80. Moi, c'est les 80.
0: Une cassette avec un crayon à côté.
1: Ben,
0: deux, trois photos, il dit que c'est ça.
1: C'est vintage.
0: C'est vrai, c'est vrai. Nous salue Ludo Flo qui dit oh salut et bon week-end Azot.
1: Et puis, merci Azot, c'est pareil.
0: Vincent Nomaha, voilà, qui regarde aussi. Et puis Zachary Ben Kenshiro dans les studios, en tout cas qui présente à nous cet excellent album. Hein, franchement là c'était ouais voilà, ouais les gars ils font son affaire lui-même tout seul comme il faut.
1: So manqué, allez rodé.
0: Bon, mais pas mal ça en tout cas. Donc, les restes, pareil, pas de complications avec James, l'arrivée ou la grade de trois coups. Ça, c'est toutes les dans la même période. Est-ce que là, un morceau, par exemple, qu'il arrive bien avant tout depuis, je sais pas, il saute 2016 ou pas?
1: Non, tous les morceaux étaient écrits vraiment dans cette période-là. Un peu comme Midiol, il avait des morceaux, il avait des thèmes en l'air comme ça, il fallait trouver la façon d'aborder, mais.
0: Ouais. Le choix acoustique a été fait. Est-ce que Naemoon en particulier ou un artiste, je ne sais pas qui, parce que là nous voyage. Regarde bien, où je chante un coin créole, là où la chante en français, il change un peu, il y a un peu de reggae, il y a un peu de comment dire ça, de
1: un peu de variété, il y a un peu de country. Me fait de comment l'acoustique urbain.
0: C'est ça. Dans l'acoustique urbain. Première fois, on découvre ça. Mais voilà, est-ce que l'artiste un petit peu que l'inspirant un peu de son carrière ou que justement la dernière fois, on a envie de faire ça comme ça. Parce que c'est vrai qu'ils sortent un peu long. Parce que nous, on a connu. Enfin, on a connu à on va dire plus dans le Yomain, comme on dit.
1: Ouais.
0: Mais là, c'est vrai que là, on a fait un bon. Incroyable.
1: Ben parce que je me connais pendant plein d'années, m'a fait de la musique urbaine, où ça m'a voulu écrire, m'a voulu dire un peu des choses aussi. Mais je suis passé un peu dans le. Voilà, de mon côté, reste sur la vibe, c'était reste sur la musique, l'ambiance. Et des fois, le message, t'es passé un peu à côté, quoi.
0: Ok.
1: Et voilà, là, il me dit, bon, avec un album comme ça, puis on n'aura pas le choix. De toute façon, avec un album comme ça, il faudra tendre l'oreille, il faudra écouter.
0: Ouais.
1: Voilà. Autant, c'est vrai que la guitare, il sonne, on a plein de guitares, on a plein de plans de guitare dessus.
0: Mm-hmm.
1: Mais du coup, là, il oblige à tendre l'oreille, à écouter le texte et à. Quand le moment, au moins, quand même, on se l'a fini, où connaît, où ça l'a dit, où ça l'a raconté, où on est d'accord avec, où on n'est pas d'accord avec, mais où l'a compris, où ça m'a raconté.
0: Ouais. Voilà. Déjà, les restes, là, il dit la stricte vérité aussi. Hein. Depuis que, on va dire, de bon petit message, bien, on va dire. Pas subliminal parce que là, il est direct.
1: Oui.
0: Donc, là, pas passe par quatre chemins. Il dit tout de suite. En tout cas, c'est vrai que là, on veut dire, c'est de l'acoustique. Et si c'est autre choix, ben, en tout cas, le choix est bien trouvé parce que c'est vrai que là, on s'entend plus de ce qu'on dit que dessus. Parce que là, tout l'album, on entend un coup de guitare derrière. Mais on a plus vraiment à qu'on s'entend ce qu'il dit.
1: Voilà. et la mélodie.
0: Mais comme si en fait, on a décidé d'éliminer tout instrument, sauf un. On dit ben, un voix, un guitare, et puis à nous là.
1: C'est ça. Après, on a plein, vous voyez, on a plein de pistes guitare dessus. Hein, c'est pas, voilà, on a entendu sur les morceaux, on a plein d'arrangements, on a des arpèges, on a des mélodies.
0: Mais il nous reste toujours sur un.
1: Mais c'est l'instrument principal, c'est la guitare et avec une voix. Vous voyez, il n'y a pas de chœur, il n'y a pas de PAQ, il n'y a pas de tout ça, elle est vraiment épurée.
0: Il n'y a rien qu'à haut en plus.
1: Voilà, on n'a que moins dessus et c'est pour ça qu'elle m'a voulu aller à 100% dans mon projet. Comme il dit, oh, auteur, compositeur, interprète. Et voilà, c'est moi qui fais le choix des photos, le choix du design.
0: Tout quoi.
1: Voilà.
0: En tout cas, la photo est très belle. Hein.
1: Merci. C'est bon. Picture, ça.
0: C'est qui?
1: Psychopicture.
0: Ben, nous salut Ali. Donc, si tu veux que l'I fait Azatin l'album, pourquoi pas faire la pub pour lui?
1: Ben oui. Donc, ah, super, super. Déjà, d'ailleurs, le morceau Roots, ça, il était présenté au salon de l'identité réunionnaise, là, la semaine dernière.
0: Ah oui, oui. Voilà. C'était Alain Nordev.
1: C'est ça. Et Psychopicture avait présenté un film il n'y a pas 10 ans.
0: Oui.
1: Et voilà, et c'était le morceau Roots, ça avait été choisi pour le teaser de présentation pour l'événement. Où t'entends le titre Roots dedans.
0: D'accord.
1: Et ben, elle avait pris ce morceau-là justement pour mettre en générique de fin du film Tizan. Il était présenté à la Nordev, au salon d'identité réunionnaise.
0: Et d'ailleurs, est-ce qu'il est possible de revoir un petit peu ce film-là?
1: Je sais pas. Pour l'instant, je sais pas. Ça a été présenté pour la première fois d'ailleurs dans cet événement-là. D'accord. Après, je me connais pas si ce sera en.
0: Ben, on aurait été bien poussé en ligne parce que. Après, c'est un artiste 974 aussi.
1: Oui.
0: Donc,
1: Film qui dure 30 ou 45 minutes. C'est un court-métrage, quoi.
0: Bien.
1: Et très bien réalisé. Moi, j'ai eu l'occasion de voir d'ailleurs.
0: Ouais.
1: Super film. En tout cas, sur le Tizan, l'histoire de Tizan.
0: Ouais, tout le monde connaît. Tout le monde connaît Tizan. On a même raconté, même.
1: Voilà, on a plein de
0: choses. Et moi, les sirs racontent toute ma maille aussi.
1: Moi, raconte, il connaît en tout cas. Et ben, du coup, ben voilà, ben, je suis fier de ça. Et ben, d'ailleurs, Banal a fait l'album, elle a fait la pochette.
0: Ben ouais, non.
1: Et Laza prend ce titre-là pour mettre sur le film. Ben, il est très content de ça.
0: Ah, bah oui, c'est bien. Et donc là, c'était une petite balade. Est-ce que ça, c'est une petite balade ou. Enfin, pas. Plus message, ne veux pas les restes, c'est ça, hein?
1: Ouais.
0: Ce que l'a dit moins. Donc c'était le deuxième extrait, et là nous écoutons un morceau, il s'appelle No More.
1: No More.
0: En anglais.
1: C'est ça.
0: Le vrai?
1: Le vrai.
0: Ok. Alors après les créoles, après le français, voici l'English de M. Calciro. Allez, nous écoutons.

0: Non, non. Mais qui n'est pas fait comme moi.
1: Un soleil, donc la pluie va tomber si me fait ça là.
0: Allez, ça c'était No More, cinquième extrait de l'album sans manquer, Kenshiro dans le studio. Depuis 50 minutes à peu près, passe vite le temps, hein, écoute l'album là. En plus, No More en anglais.
2: Ouais.
0: Un choix particulier?
2: Ben, un choix d'ouverture sur le monde, on va dire.
0: Tu t'ouvres sur le monde?
2: C'est ça.
0: Open the door.
2: Peut-être un il connaît pas la langue créole, il connaît pas la Réunion, mais peut-être qu'un, si c'est un anglais du monde. Peut-être qu'il va découvrir ce morceau-là, peut-être qu'il va m'amener à découvrir l'album, peut-être qu'il va m'amener à découvrir la Réunion.
0: Non, mais cause bien anglais, c'est ça le problème. Donc,
2: non, cause pas bien
0: problème,
2: anglais,
0: comment on dit problème? Non, non, non, mais...
2: Pour le temps, si c'est un seul morceau, c'est parce que justement, il parle pas bien forcément anglais, mais pour le temps d'écrire un titre...
0: En anglais, celui-là
2: en anglais,
0: écrit en français, pour la traduction.
2: En français, il m'a voulu traduire, mais la traduction, il donne pas forcément ce qu'on veut. Donc, il faut trouver des façons de dire ce qu'on pense, de faire sonner quand même, il faut qu'il rime un peu quand même, il faut qu'il sonne quand même. Donc on essaie déjà, mais au moins les idées de base, les poser en français ou connaître ce que ça raconte.
0: Ouais.
2: Après, essaye de trouver une façon d'écrire ça en anglais pour que les plus proches possible de ce que tu veux dire en français. Quoi.
0: Ouais. Ben là, c'est celui qu'a juste dire. Non, bon, alors.
2: Ben non, mais dans le morceau, il parle tout simplement de l'humanité, quoi. Que nous perdons un peu l'homme, la perte de son humanité. Que veut dire, oh, voilà, par exemple, les faits, les exemples des gens qui traversent, qui quittent un pays, qui arrivent d'un autre pays, les immigrés, les sans-papiers.
0: Ah oui.
2: Voilà, qu'on a.
0: D'accord.
2: Toujours, c'est l'effet divers sur ce comportement humain-là, que nous reproduisons un peu les mêmes erreurs, que voilà, nous disons les pays de la liberté, mais bon, plus le pays de l'expulsion qu'autre chose. Voilà. Donc, effet comme ça.
0: Il parle de ça, un petit peu plus profond et puis international.
2: C'est ça.
0: Hein, c'est ça. Allez, il est bien trouvé, pareil. Hein, tu coup de guitare tranquille, et puis, bah, comme on dit, hein, la voix, il pose bien dessus. Il voit que les 20 ans-là, c'est bien fait aussi. Hein.
2: Ouais.
0: Non, mais vrai. Parce que là, quand
2: même. Il chante beaucoup plus qu'auparavant, en tout cas.
0: Ouais, mais oh, franchement, au fait, mon Dieu, personne ne connaît, oh, écoute ça. C'est ça. C'est
2: quand tu re ça.
0: Bah voilà. Ouais, vous dites, c'est un beau anglais, écoutez, mon son là, est bon ça. Alors, ça sur internet, quand il tape Kenshiro 974, ah ouais.
2: Bah, vous dites ça, mais justement, pendant ces 20 années-là, m'a fait, comme il dit, m'a fait rap, dancehall, reggae. Voilà, il reste très urbain. Hein.
0: Oui.
2: On appelle les 3 A, comme il dirait à l'ancienne, hein, rap, raga, reggae.
0: Donc, c'était pas les 3 V.
2: Voilà. 3 V, c'est quoi?
0: Je crois pas. Et pour eux. Non, ne dira pas.
2: Voilà. Donc, il reste très urbain, quoi qu'il en soit. Donc, là-dedans, pour moi, ben, toutes ces années-là, en tout cas, m'a donné à fond dans chaque étape. Moi. Madonna, moi, m'a fait ça à 100%. Comme t'es rap, m'a essayé de rapper le mieux que m'y peut. Dancehall, pareil, m'a fait ça à fond, m'a pratiqué les affaires comme il faut. Et des reggae, pareil. Et tout ce que t'es pas encore fait. Et habituellement, ouais, souvent, on a des artistes, ben, ils ont fait un album normal, très orchestré. Et après, ils ont présenté une version acoustique, de temps en temps, des affaires. Et moi, m'a voulu arriver avec un album, mais déjà acoustique comme ça. Parce que pour moi, ça, c'est la base. Réellement, quand on compose, ben, nous compose comme ça.
0: D'accord.
2: On compose guitare à voix, les traits roots, les traits à l'ancienne. Et après, on fait les arrangements, on met batterie, on met la basse, on met tout dessus. Et on a voulu rester comme ça, très pur, très acoustique comme ça, à ce niveau-là.
0: D'accord. Et en fait, là, si vous voulez bien, c'était, on va dire, le cran au-dessus pour vous. Est-ce qu'on peut dire ça comme ça?
2: Oui, oui. Ouais. Moi, c'était franchement,
0: il y a un défi.
2: Il y a encore, ben voilà, il y a encore 4 ans, 5 ans, là, on n'aurait jamais pensé faire un album comme ça.
0: Ben ouais, parce que moi, quand on l'a dit où vient Warren, on dit, bon, ben, on va découvrir l'album en même temps, ben, bien sûr, après. Hein. Parce que, bah ouais, on dit bon, Kenshiro, ça sort encore, comment? Ferme ceci, ferme ça.
2: Ferme la porte.
0: Tu vous en vas dire,
2: ferme ceci. Ça, il n'y a pas de problème vaginal. Non, bah, trop de monde là, raconte, moi, c'est un problème vaginal.
0: Non, et moi, le chien de Monica,
2: après, c'est moi, d'accord, bah, bon.
0: Ah, Kenshiro, ne guérira pas fini l'interview au coup comme ça. Non, c'est vrai que là, la passe un crotty, en tout cas, donc elle est bien trouvée, pareil, avec James toujours à la guitare, toujours, hein, dans rien qu'à y.
2: C'est ça. Après, comme je disais, avec 2-3 invités dessus, mais tous les morceaux, c'est James, arrangement.
0: D'accord.
2: Et on voit de toute façon, il y a l'album, les logos, on a pas 10 000 logos, on a 3 logos.
0: C'est vrai.
2: On a mon logo à moi, on a Villas and Studio, il y en a Psycho.
0: D'accord, c'est légal à faire. Le logo, oui, bien trouvé aussi. Hein.
2: Voilà, mais c'est pas la même affaire, c'est Psycho l'a fait.
0: Ouais, le petit chapeau, c'est le même. Sauf que les pas en couleur.
2: Les pas en couleur, là, c'est montage.
0: Allez, depuis 55 minutes à peu près, Kenshiro dans le studio, il présente à nous son premier album. Il s'appelle Sans manquer. Donc, on a pu écouter Sans manquer, c'était le premier. On a écouté le deuxième, il s'appelle Les restes. Le troisième, c'est Typhon Blanc.
2: Oui.
0: Le quatrième, Roots. Et là, on a écouté No More chanté carrément en anglais. Donc, on a eu du créole, du français et de l'anglais. Et bientôt de l'espagnol.
2: Le morceau, on a un titre en espagnol, mais le morceau n'est pas en espagnol. C'est juste le titre en espagnol. Il s'appelle Mañana.
0: Mañana.
2: C'est ça.
0: D'ailleurs, Mañana. Gratter un petit peu en live.
2: Bien sûr.
0: Allez. Comme ça. Allez, le temps qu'il prépare Ali. Donc, nous salue juste notre ami Yann, le chanteur, qui regarde à haut, que c'est un chanteur aussi. Et puis Ludo Flo qui met à haut des émoticônes. Hein, donc, voyez tranquillement. Donc, mais baisse un petit peu la musique. Vous pouvez tasser un petit coup pour voir quoi il donne.

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0: Eh ben bravo, hein.
1: Mais c'est ça.
0: Ah ben non, ben oui alors. Allez, dis pas à tout. L'album, il appelle son manqué. Allez, dis pas à tout, allez, dis pas à tout, allez, dis pas à tout. En tout cas, donc, franchement, merci pour le live. Hein. Alors merci là, ben, ma point de mot. Ma point de mot pour te dire que ça... Ah ouais, là.
1: Big up, big up,
0: big up, big up, big up. Tant que me dis pas, pull up, pull up, pull up.
1: Non, pull up pas. Mais pull up, pile.
0: En tout cas, bravo, bravo. En tout cas, voilà, franchement, un petit live comme ça, dans longtemps, pourquoi avoir un live comme ça avec, comment, avec la guitare comme ça? Ben, merci beaucoup, hein. Franchement, là, ça a aussi les chanter en français aussi. Pareil, Manana.
1: Manana. Refrain en français, les couplets sont en créole.
0: D'accord, un mélange.
1: Voilà.
0: Tu mélanges, que ça y parle un petit peu là-dedans, là, de l'essence.
1: Bah, il parle tout simplement de donner l'importance aux valeurs essentielles que les, la famille, que les proches, que les amis, quoi.
0: Ça c'est, trop, tu, ça, c'est le truc personnel, ça, par contre. Non?
1: Bah, c'est mon truc personnel, et c'est, il touche à tout le monde, il veut dire, oui, souvent, il va y avoir de ça, et quand on est dans le job, on rend compte que ben, c'est ça les, sur lequel on gagne plus haut, quoi.
0: D'accord.
1: Donc, c'est, ben, c'est souvent qu'on a des problèmes, qu'on rend compte que ben, les personnes importantes, elles sont là pour aider, quoi. Donc, il ne faut pas oublier ça. Ouais, ouais. Faut pas malheureux, mais il faut aussi avoir le sourcil, quoi, simplement.
0: D'accord. Histoire personnelle ou pas?
1: Ben oui, personnel, oui, et tout le monde aussi, mais c'est pas mon histoire particulièrement, mais me dit, moi aussi, mais ouais. Conscient que peut-être mis pas assez présent auprès des personnes comme il voudrait, parce que me dit, ben, tout le monde a sa vie, tout le monde a
0: ouais,
1: son.
0: Ouais, c'est vrai que d'un, après, la façon que vous dites là, c'est vrai que nous les à 100 km/h tous les jours.
1: Alors que
0: speed.
1: Soi-disant, je dis, nous on a les réseaux, nous on a tous, nous censés être.
0: Ouais,
1: plus
0: mais
1: proches,
0: les réseaux, les froids, je regarde bien voilà, aussi. Il y a un camarade, mes camarades, et DIS sur le portable, voilà. Là, elle est pas à côté où.
1: Alors qu'avant, on avait pas les réseaux sociaux, nous, tu vois, nous beaucoup plus, nous passons beaucoup plus de temps ensemble.
0: Et maintenant, il est en fond.
1: Des fois, tu s'appelles. Moi, nous appeler, mais demain, après-demain, et finir passer un mois, quoi.
0: Ouais, des fois, et puis au trou pilé aussi.
1: Voilà.
0: Et malheureux.
1: Et ben voilà, ben, tout simplement, ça c'est. Il pensait pas mon histoire personnelle, mais il me dit, il pense ça comme ça, il pense que beaucoup de gens ils vivent ça comme ça aussi.
0: Ouais. Et en fait, là, c'est plus, on va dire, toujours dans le cadre du partage de l'album entre où et le public, ce qu'on te fait, et puis toujours message, pas subliminal, hein, message toujours. Tiré de la vie en général.
1: De la
0: l'album,
1: vie en général,
0: c'est ça à peu près.
1: Ben, comme tu dis, l'album a écrit sur une période quand même, comme tu dis, de 2017 à 2019.
0: Ouais.
1: Ben voilà, m'a appuyé à moi de ce qui se passe dans ma vie aussi, de ce qui se passe autour de moi. Et m'a essayé de faire quelque chose de plus en harmonie avec ce que moi m'y pense et ce que plein de gens peut-être y vivent aussi. Quoi.
0: D'accord. En tout cas, celle-là est pas mal aussi. Hein. Ah ouais, là, le live, là, est encore dans mon tête, là.

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1: Bonjour à tous, les programmes télé, la télévision pour ce soir, mardi. On débute avec la chaîne TF1 qui nous propose ce soir le jeu Koh-Lanta All Stars, diffusé dès 21h10. À la même heure, la pièce de théâtre Mon jour de chance sur France 3. Place à la série OPJ à partir de 21h10. Sur la chaîne France 4, rendez-vous avec le 55e festival interceltique de Lorient. Sur M6, place au magazine Zone Interdite. Spécial croisière dans les Caraïbes, au cœur du nouveau paquebot de la démesure. Sur la chaîne W9, rendez-vous avec l'émission Les tubes d'une vie, diffusée dès 21h10. Et enfin, pour terminer, rendez-vous par exemple ce soir sur la chaîne Sister avec le film Nanny McPhee, diffusé dès 21h10. Avec tout ça, bonne soirée télé.
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1: Bonjour, football après un début de saison catastrophique avec 3 défaites en autant de journées. Le FC Nantes a écarté hier son entraîneur Michel Derzakarian. Revenu au club pour la 3e fois à 63 ans, Derzakarian n'a pas résisté à l'effondrement de son équipe, battue 5-2 samedi dernier chez elle par Rodez alors qu'elle menait à 2-1 à la pause. Les Canaries qui pointent à la dernière place de Ligue 2 après avoir été rétrogradés de L1 la saison passée. Foot, toujours plusieurs anciens internationaux amenés par l'ex-bleu Michael Silva réclame un changement à la tête de la FIFA. L'instance est plongée dans une profonde crise depuis le projet avorté de son ouverture à des investisseurs privés. L'exercice du pouvoir a altéré la capacité des dirigeants actuels à distinguer leurs intérêts personnels de l'intérêt supérieur du football, affirme Michael Silvestre. Basket, l'intérieur de l'équipe de France féminine Alexia Chéri a été contrainte de déclarer forfait pour la Coupe du Monde de basket du 4 au 13 septembre à Berlin en raison d'une gêne musculaire à la cuisse. La joueuse de 27 ans a été touchée lors du stage d'entraînement à cette compétition. Basket toujours, le pivot international français Mathis Dossou-Yovo du club de Nanterre a été transféré à Villeurbanne. Formé au centre fédéral puis passé par Chalon-sur-Saône, Évreux et Blois, Dossou-Yovo, 2m08, 25 ans, s'est révélé sous les couleurs de Saint-Quentin en Pro B durant la saison 2022-2023. Cyclisme, la 3e étape du Tour d'Espagne qui devait s'achever hier à Font-Romeu dans les Pyrénées-Orientales a été annulée en raison d'un orage de pluie et de grêle dans les derniers kilomètres. Les conditions sont devenues apocalyptiques à une quinzaine de kilomètres de l'arrivée. Enfin, l'équipe de France féminine de volley s'est qualifiée hier pour les 8e de finale de l'Euro en battant le Monténégro en 3-7. Les Bleus qui n'ont encaissé aucun set en 3 rencontres face à des adversaires largement à leur portée, il est vrai. C'est la fin de ce flash, une très bonne journée à toutes et à tous.
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1: Bonjour, la préfecture de l'Aude a fait un nouveau bilan de la tornade qui a touché la commune de Pomas. Le nombre de blessés est désormais de 39 et non plus 41, dont une quinzaine hospitalisés mais sans gravité. 300 logements ont été touchés. Par ailleurs, après les violents orages d'hier, 25 000 foyers étaient toujours privés d'électricité ce matin, 5 500 dans les Bouches-du-Rhône, 5 250 dans l'Hérault, 1 600 dans l'Aude. Sébastien Lecornu atterrira demain à Mayotte pour une visite de 2 jours. Parmi les dossiers évoqués, la reconstruction de l'archipel depuis le cyclone Chido. Le Parti Socialiste et Place Publique, la formation de Raphaël Glucksmann, doit valider ce mardi dans la soirée l'accord sur les modalités de la primaire de la gauche social-démocrate qui aura lieu en 2 tours, les 9, 10 et 16, 17 octobre. À ce stade, 4 candidats ont déjà annoncé qu'ils souhaitaient participer, Raphaël Glucksmann et 3 socialistes, les députés Philippe Brun et Jérôme Gage, également l'ex-candidate à la présidentielle Ségolène Royal. Le patron du PS, Olivier Faure, n'a pas encore fait acte de candidature. Une semaine seulement après être devenue la première française à sortir dans l'espace, l'astronaute Sophie Adno va de nouveau s'aventurer hors de la Station Spatiale Internationale, dans le vide spatial à 400 km d'altitude. Elle va terminer le changement d'une antenne, début des opérations à 14h35. Le double séisme qui a frappé le Venezuela a fait 6 509 morts selon un nouveau bilan. Les secouristes et proches cherchent toujours des corps dans les décombres 2 mois après la tragédie. Par ailleurs, des milliers d'habitants vivent dans des camps temporaires, souvent dans des conditions précaires et à la merci des pluies torrentielles qui se sont abattues ces dernières semaines. C'est la fin de ce flash. Une très bonne journée à notre écoute.
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1: Bonjour, le rétro sport de la semaine, football l'AC Ajaccio, monument du football corse a déposé le bilan. Le club n'a pas survécu à une situation financière devenue intenable. Avec plus de 13 millions d'euros de dettes et l'absence de repreneurs, la liquidation judiciaire a été actée, mettant fin à 27 ans de professionnalisme. Ce dépôt de bilan va entraîner la suppression

de 180 emplois, le centre de formation est également contraint de fermer ses portes. Tennis, le tirage au sort du tableau masculin de l'US Open a été effectué jeudi en fin de journée. Il a réservé de belles surprises puisque Carlos Alcaraz et Novak Djokovic sont dans la même partie de tableau, tout comme Daniil Medvedev qui affrontera Benjamin Bonzi. Comme ce dernier, les Bleus n'ont pas été très chanceux. Meilleur Français, Hugo Humbert affrontera l'Australien Adam Walton, 82e, tandis que Giovanni Pecci-Pericard, 39e mondial, sera opposé à un autre cador, l'Italien Lorenzo Musetti, 10e. Présent également à New York, Gaël Monfils, 50e mondial, croisera le fer avec le russe Roman Siafoulin, 90e, alors que Quentin Ali, 70e, débutera contre David Goffin, 68e. Alexandre Muller aura également une partie difficile à jouer contre Stefanos Tsitsipas, tête de série numéro 26. Eurobasket, la 42e édition du championnat d'Europe, va se dérouler du 27 août au 14 septembre dans pas moins de 4 pays et 4 villes différents. La Lettonie, Riga, Chypre, Limassol, la Finlande, Tampere et la Pologne, Katowice. C'est à Riga que se déroulera l'intégralité du tableau final à partir des 8e. On compte 4 groupes de 6 équipes pour le premier tour, puis les 4 premiers de chaque poule verront les 8e de finale. Les vice-champions olympiques français qui sont dans le groupe D sont leurs stars, hein, Victor Wembanyama et Rudy Gobert sont favoris pour figurer sur le podium. Cyclisme, opéré de la cheville mardi à Lyon suite à sa blessure subie à la fin du Tour de France, Kevin Vauquelin pourra mettre un terme à sa saison. Sa présence au championnat du monde sur route au Rwanda du 21 au 28 septembre paraît plus que compromise, comme pour les championnats d'Europe du 1er au 5 octobre qui seront disputés en Ardèche et dans la Drôme. Volée face à Porto Rico, les Françaises ont réussi leur entrée dans le mondial vendredi, une compétition qu'elles n'ont plus disputée depuis 51 ans. Elles se sont imposées face à leurs adversaires 25-22, 25-18, 21-25, 25-14 et prennent déjà une option pour la qualification. Prochain rendez-vous avec les Brésiliennes ce dimanche, toujours à Chiang Mai en Thaïlande. C'est la fin de cette rétro sport. Une très bonne journée à notre écoute.

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